pitch et me dit, au fait, j'ai oublié de te demander, Yanis, t'as du shit? Je ne lui réponds pas. Et puis le pasteur termine la louange. J'ai dit, voilà, nous avons un invité aujourd'hui, quelqu'un qui a vécu la même situation que vous. Il va vous témoigner de ce que Dieu a fait dans sa vie. J'ai nommé Yanis Gauthier. Je me lève, je ne regarde pas Polo, je viens. Et je commence à prêcher à tous ces gars ce que Dieu a fait dans ma vie. Je commence à leur dire que peu importe votre état, votre condition, ces murs qui vous enferment, vous avez le droit aujourd'hui de vous tourner vers Dieu. À la fin, je fais un appel. Tous les prisonniers se lèvent, s'approchent pour confier leur vie à Jésus-Christ et c'est au tour de Polo. Et Polo, il est en larmes. C'est la première fois que je le vois dans cet état. Et il me dit, Yanis, tu sais quoi? Quand j'étais petit, j'allais à l'église. J'allais à l'école du dimanche le soir. Mon père me racontait les histoires de la Bible pour m'endormir. Mais à un moment donné, j'ai commencé à faire des bêtises. Et à force de les accumuler, j'ai vraiment cru que Dieu était en colère contre moi. Alors, j'ai oublié l'église. J'ai tourné le dos à Dieu parce que je ne voulais absolument plus entendre parler de lui. Mais en entendant ton témoignage, mais il y a quelque chose qui s'est passé dans mon cœur. Parce que moi, je sais quel genre de gars tu étais. Tu étais plus méchant que moi. Alors je me suis dit en moi-même, mais c'est pas possible. Si Dieu a pu pardonner quelqu'un comme toi, il peut aussi me pardonner. Me voici ici, Yanis, je veux confier ma vie à Jésus-Christ. Et quand je vois de telles transformations, je me dis, oui Seigneur, mais c'est pour voir ça que je vis. Oui. J'aimerais vous dire ce matin que vous êtes la plus belle créature de Dieu. Vous savez, lorsque Dieu parle aux eaux, il ordonne aux eaux de produire des poissons. Lorsqu'il parle à la terre, il ordonne à la terre de produire de la verdure. Mais lorsqu'il s'agit de l'homme, il s'arrête, il parle à Dieu le Fils, Dieu le Saint-Esprit, et il dit, créons un être à notre image et à notre ressemblance. Ce n'est pas pour te flatter, ce n'est pas pour te faire plaisir que je te dis cela. Non, tu es vraiment le chef-d'œuvre de Dieu. Et peu importe comment tu es arrivé sur la terre, j'aimerais te dire que tu n'es pas une erreur. Même si tes parents ne t'ont pas voulu, tu n'es pas une erreur. Parce que dire que tu es une erreur revient à dire que Dieu a commis une erreur. Or, Dieu ne peut pas commettre d'erreur. Tout ce que Dieu fait est parfait. Tout ce que Dieu fait est parfait. J'aimerais que tu puisses te tourner vers ton voisin et lui dire, tu es au bon endroit ce matin. Tu as choisi la bonne part. Celle qui ne te sera jamais ôtée. Maintenant, tu lui fais un beau sourire et tu lui dis, Dieu t'aime. Dieu t'aime. Et il a voulu que tu sois là ce matin. Et si tu es convaincu de l'amour de Dieu en ta faveur, je te demande de l'acclamer bien fort. Vous savez, dernièrement, j'étais au Cameroun. C'est la misère sociale, la misère sanitaire. Les gens n'ont pas d'argent. Parfois, ils sont brisés par la maladie. Mais je vous assure que lorsqu'ils viennent à l'église, ce n'est pas pour se plaindre, ce n'est pas pour accuser Dieu, mais c'est pour l'adorer. Et quand vous demandez à ces personnes, y a-t-il quelqu'un qui veut acclamer le Seigneur? Les gens se lèvent et acclament le Seigneur. Alors je réédite mon appel, y a-t-il quelqu'un ce matin qui veut se lever pour acclamer le roi des rois, le Seigneur des seigneurs, le Tout-Puissant? Même si ton voisin il ne sait pas pourquoi tu l'acclames, toi tu le sais. Toi, tu le sais. Il n'y a personne comme Jésus. Amen. Il n'y a personne comme lui. Il n'y a personne comme lui. Et ce qu'il fait dans ta vie, si on te l'avait raconté, je t'assure que tu n'y aurais pas cru. Amen. Je vais vous parler du rejet ce matin. J'aimerais aller dans la parole. Jérémie 29, verset 11, il nous est dit, « Car je connais, dit l'Éternel, les projets que j'ai formés sur vous, des projets de paix et non de malheur, car mon désir est de vous donner un avenir et de l'espérance. » Et j'aimerais vous dire aussi que le diable a des projets pour vous, des projets de malheur, de tristesse et de désarroi, car son désir est d'emmener avec lui un maximum de personnes en enfer. Mais la bonne nouvelle, c'est qu'il ira seul en enfer. Il ira tout seul, tu n'iras pas avec lui. Tu n'iras pas avec lui. Le diable, il connaît ton passé, mais il ignore ton futur. Et aujourd'hui, tu peux décider que ça doit et ça va changer.
tu peux décider de changer. Pourquoi aujourd'hui dans l'église, nous accueillons des personnes qui viennent parfois complètement démantelées par la vie? Des gens qui n'ont plus d'espoir, plus d'espérance, qui ne vivent plus, qui survivent. Des gens qui sont brisés psychologiquement. Des gens qui n'y arrivent plus, des gens qui ne s'épanouissent pas. Jésus-Christ a dit dans Jean 10, verset 10, « Le voleur ne vient que pour égorger et détruire. » Il vient pour égorger et détruire. Mais Jésus va dire une chose importante. « Moi, je suis venu afin que mes brebis aient la vie et qu'elles soient dans l'abondance. » Ça, c'est les projets de Dieu pour toi. Des projets de vie, des projets d'abondance. C'est le projet de Dieu pour chacun d'entre nous. Pourtant, Jean 8, verset 44, Jésus-Christ dit encore, « Il a été meurtrier dès le commencement, il ne se tient pas dans la vérité, parce qu'il n'y a pas de vérité en lui. Lorsqu'il profère le mensonge, il parle de son propre fond, car il est menteur et le père du mensonge. » Il parle du diable. Depuis l'origine, depuis la création de l'homme, nous voyons que le diable est en furie contre l'humanité. C'est passé quelque chose de terrible dans le jardin d'Éden, qui nous est relaté dans Genèse 3, versets 1 à 7. Il est question d'une transgression adamique. Et il y a eu des conséquences. Le diable a été maudit par Dieu. Le serpent a été maudit par Dieu. Le sol a été maudit par Dieu. Mais la seule personne que Dieu n'a pas pu maudire, c'est l'homme. La seule personne que Dieu n'a pas pu maudire, c'est l'homme. Quelqu'un a dit, si Dieu avait une faiblesse, c'est l'amour. Parce que Dieu ne veut pas, ne peut pas se séparer de ses enfants. Dieu aime ses enfants. Dieu aime ses enfants. Alors que Nicky Cruz était en train de molester David Wilkerson, qui lui disait que Dieu l'aime. David Wilkerson va lui dire, Nicky, tu peux me faire ce que tu veux. Tu peux même me découper en morceaux. Mais chaque parcelle de mon corps et de ma chair te dira la même chose. Dieu t'aime. Mais à cause de cette transgression, eh bien, Adam et Ève ont été expulsés de la présence de Dieu. Bien sûr, Dieu avait dit à Ève et à Adam, je susciterai une descendance, une postérité, et celle-ci écrasera la tête du diable. La descendance de la femme, c'est Jésus-Christ, le deuxième Adam, celui qui donne la vie, qui réintroduit l'humanité dans la présence de Dieu. Celui qui vient pour annoncer une parole de vie, une parole de paix, une parole d'espoir, une parole qui permet à chacun d'eux, ces personnes sur la terre, de se tourner vers lui et d'entrer dans le repos. Mais imaginez-vous l'état psychologique d'Adam et Ève. Je crois que le sentiment de rejet qu'ils ont éprouvé à cet instant était conséquent. Imaginez-vous que ces personnes désormais vont travailler la terre. Ils vont vivre pour des choses très difficiles. Ils vont affronter la douleur, la misère. Ils vont connaître des choses terribles. Imaginez-vous l'état psychologique d'Adam et Ève, pensant, se ressassant ces moments merveilleux qu'ils avaient passés avec l'Éternel, leur Père, dans le jardin d'Éden. Où Dieu ne se cachait pas à eux, où Dieu pourvoyait à leurs besoins. Dieu les avait placés comme des rois sur la terre. Imaginez-vous ce qu'ils ont dû penser. Imaginez-vous la douleur et la souffrance qu'ils ont endurées. Rébellion, isolement. Culpabilité, infériorité, pitié de soi, dépression, évasion dans la drogue, la haine, l'amertume, suicide. Voici les carences que bien souvent nous retrouvons chez une personne qui souffre du rejet. Savez-vous que le suicide fait deux fois plus de morts que les accidents de la route? Le mariage même ne fait plus recette. 45% des couples divorcent. Les enfants se rebellent, les familles se déchirent. En 2005, nous avons vu un mal-être au sein de notre société. Les jeunes se sont levés, soulevés, rebellés contre l'État. Ils ont brûlé tout ce qu'ils trouvaient sur leur passage. Cela nous montre que notre monde est en souffrance. Le monde est chaos debout. Le monde a perdu son sourire. Le monde n'arrive plus à s'identifier dans des vraies valeurs. Aujourd'hui, on appelle les ténèbres lumières, le mal, le bien. Le monde a besoin profondément de connaître, de découvrir l'amour de Dieu et de s'identifier à Jésus-Christ. Le monde souffre du rejet. Le monde croit que la vie est une malédiction. Or, la vie, c'est une bénédiction. C'est un cadeau de Dieu. Et ce matin, simplement, j'aimerais vous montrer qu'avec Dieu, c'est possible de passer du rejet à l'acceptation, de la frustration à la satisfaction. C'est possible de voir la main de Dieu
nous guérir, nous restaurer, nous relever et faire de nous quelqu'un de nouveau. C'est possible avec Dieu de sortir du rejet. Prions un instant. Seigneur, nous te remercions pour ce moment, cet instant que nous passons dans ta présence. Nous avons tellement besoin de toi, ô Père, que ton esprit puisse prendre toute la place dans cet endroit. Ce matin, Seigneur, rien n'est caché devant toi, Seigneur. Aucun cœur, Seigneur, n'est caché devant toi. Et je te demande de parler au cœur, d'interpeller tes enfants. Là où il y a ta présence, il y a la vie, Seigneur. Il y a tout ce dont nous avons besoin. Père, s'il te plaît, permets que chaque personne ici puisse repartir avec ses besoins pourvus. Dans le nom de Jésus, je t'ai prié que le peuple de Dieu dise Amen. Tout être humain, tel qu'il soit, aussi dur soit-il, a en lui le profond besoin d'aimer et d'être aimé. Parce que Dieu, lorsqu'il a créé l'homme, il l'a créé dans l'amour. Et l'homme est à l'image et à la ressemblance de Dieu. Et il y a deux vérités élémentaires que j'aimerais vous partager ce matin. Dieu vous aime, le diable vous déteste. Compliqué ? Il n'y a rien de compliqué là-dedans. Dieu vous aime, le diable vous déteste. Voyez-vous, l'amour de Dieu, bien souvent, on n'arrive pas à le saisir. On n'arrive pas à comprendre la portée de l'amour de Dieu. On essaye de conditionner l'amour de Dieu. Pourtant, le royaume de Dieu est bâti dans l'amour. Quand Dieu vient vers l'homme, ce n'est pas pour le condamner ou le juger, c'est pour le sauver. Dieu aime l'humanité. Jean 3, 16, Dieu a tant aimé le monde qu'il a donné son Fils unique, afin que quiconque croit en lui ne périsse point, mais ait la vie éternelle. 1 Jean 5, verset 8, mais Dieu prouve son amour envers nous en ce que, lorsque nous étions encore des pécheurs, Christ est mort pour nous. Le royaume de Dieu est bâti, fondé sur l'amour. Et beaucoup de personnes aujourd'hui ne comprennent pas, n'arrivent pas à saisir, à s'accaparer l'amour de Dieu. Bien souvent, il y a des choses qui font qu'ils ne comprennent pas que Dieu les aime. Parce qu'on les a rejetés, parce qu'on les a exclus, parce que toute leur vie, on les a méprisés. Alors ils se disent, mais pourquoi Dieu m'aimerait ? Peut-être que Dieu aime les autres, mais il ne m'aime pas. Je me souviens quand j'habitais à Vitry-sur-Seine, j'étais un mauvais garçon et il y avait quelqu'un qui était toxicomane et qui vivait dans un squat au deuxième étage. Il était malade, plein de pustules. Et à chaque fois qu'il sortait de son squat, on ne voulait pas s'approcher de lui. Honnêtement, on le considérait comme une ordure. Des propos qui sont durs, mais c'est comme ça qu'on le voyait. Dès qu'il sortait de son squat, ne t'approche pas de nous, pars ! Et puis de temps en temps, sa mère, qui ne le voyait pas rentrer à la maison, débarquait dans le quartier. Cette femme âgée commençait à crier à tue-tête, « Où est mon fils ? Où est mon garçon ?» Alors on disait à cette femme, « Votre enfant, il est dans son squat au deuxième étage, bâtiment C. » Et cette maman s'empressait d'aller rejoindre son fils. Elle ouvrait la porte et commençait à rechercher son garçon pièce par pièce dans cet endroit insalubre, sale et dans le noir. Et parfois retrouver son garçon gisant dans son vomi, complètement explosé à l'héroïne. Et sa réaction, son réflexe, était de s'asseoir à ses côtés. Et là, elle prenait son visage, le serrait contre sa poitrine et commençait à pleurer et remercier Dieu de ce qu'il soit encore en vie. Et quand on voyait cette maman ramener son fils à la maison, le traînant parfois, on se disait, mais comment elle fait ? Comment elle fait pour l'aimer ? Comment elle fait pour le toucher ? Comment elle fait pour embrasser quelqu'un d'aussi répugnant ? Mais c'était sa mère. C'était sa maman. Et ce garçon, c'était le fruit de ses entrailles. Ésaïe 49, au verset 15, l'Éternel parle et dit, « Une femme oublie-t-elle l'enfant qu'elle allait ? N'a-t-elle pas pitié du fruit de ses entrailles ? Quand même elle l'oublierait. » Moi, je ne l'oublierai pas. Moi, je ne l'oublierai pas. Et voyez-vous, c'est ça l'amour de Dieu. L'amour de Dieu n'a pas de limite. L'amour de Dieu est illimité. Dieu aime le monde dans sa globalité. Et peut-être qu'aujourd'hui, on t'a rejeté. Peut-être que même à tes propres yeux, tu te sens sale et répugnant. Mais cela ne saurait remettre en cause l'amour de Dieu pour toi. Cela ne saurait remettre en cause la valeur que tu as aux yeux de Dieu.
pour toi, comme le disait le pasteur, pour toi. Jésus-Christ est mort parce qu'il t'aime. Tu peux te battre contre cela. Tu peux tourner le dos à Dieu. Tu peux aller dans les ténèbres, t'engouffrer même au sein, dans les bas-fonds de la société. Mais cela ne remettra jamais en cause l'amour de Dieu pour toi. Et j'aimerais te dire qu'aujourd'hui, les mains de Dieu sont tendues vers toi. Et Dieu t'appelle, te dit, viens mon enfant, viens. Si tu es perdu, viens à moi et je te donnerai la vie. Le diable, lui, il construit son royaume sur la haine et la division. Quand il voit des familles qui se déchirent, qui sont divisées, alors il trouve un accès pour imposer son règne. Quand il voit des vies brisées, quand il voit des personnes qui marchent dans les ténèbres, qui sont enfermées dans le péché, alors il sait qu'il va pouvoir exercer son autorité. Quand il ne voit pas Christ dans une vie, il sait qu'il a un accès, alors il essaye d'imposer son règne. Vous savez que un enfant, même dans le ventre de sa maman, peut se sentir rejeté. Même dans le ventre de sa maman, un enfant est en vie. Mais vous savez, il y a beaucoup de choses dans la vie qui peuvent entraîner une maman, des parents, à rejeter un enfant. Parfois, c'est le sexe de l'enfant. Parfois, c'est un enfant conçu à la suite d'un viol, d'un inceste. Tout cela peut entraîner le refus d'aimer cet enfant. Et moi, eh bien, vous savez, je ne suis pas un enfant désiré. En réalité, mon père et ma mère se sont connus en boîte de nuit, boîte de ténèbres. Et leur relation n'a duré que le temps de ma conception. Avant ma naissance, mon père avait déjà quitté la maison. Et ma mère a sombré dans la dépression, pensant à son futur. Elle n'avait que 20 ans. Et sa réaction, lorsqu'elle m'a mis au monde, c'est de me prendre et de me jeter aux services sociaux, à la DAS, comme on dépose un colis à la poste. Quelques mois plus tard, j'ai été repris par mon père qui m'a déposé chez ma belle-mère et a pris la fuite pour la Côte d'Ivoire. Et voyez-vous, ma belle-mère était criblée de dettes et elle n'avait pas envie de me garder. Mais si elle acceptait ma présence, c'était pour une chose, les allocations familiales. C'est la réalité. Et j'ai grandi à la Courneuve. Et très vite, j'ai connu un univers qui me laissait penser que mon avenir allait se dessiner au sein de cet univers. Ma belle-mère a pris l'habitude de me frapper, de me battre, de m'insulter. Parfois, elle me crachait au visage. Et à mes yeux d'enfant, cette personne, c'était ma mère. Parfois, elle me levait, me sortait du lit, m'attirait dans la salle de bain et me projetait la tête contre les murs. Et chaque jour, je devais ranger la maison. Et quand je sors de la maison, bien, je rencontre la précarité, la misère. Je vois des drogués sur mon chemin. Quand ils m'appellent pour me donner un bonbon et que je les regarde, je vois leurs bras en sang. Je me dis, mais pourquoi ils sont dans cet état? Un après-midi, alors que je suis en train de jouer avec un camarade, un voisin qui en a assez de nous entendre, ouvre sa fenêtre, sort sa carabine et tire une balle qui atteint la poitrine de mon copain qui meurt sous mes yeux. Et voyez-vous, je crois que c'est ça la vie pour manger. Je fais les fins de marché, je fais les poubelles, je vais au secours catholique pour m'habiller. Il n'y a rien à la maison, il n'y a rien autour de moi. Et je crois que c'est ça la vie. Il m'arrive de regarder un feuilleton que j'apprécie encore aujourd'hui, La Petite Maison dans la Prairie. Et quand je vois cette famille, quand je vois Charles, Caroline, Laura, Albert, Marie, la réalité c'est que j'ai envie de mourir. Parce que dans mon cœur d'enfant, je souffre tellement. J'ai tellement besoin d'avoir des parents, j'ai tellement besoin d'avoir une famille qui m'aime. Et je me dis en moi-même, mais pourquoi j'ai pas un père comme ça? Pourquoi j'ai pas une maman comme ça? Pourquoi autour de moi c'est la haine, c'est la douleur et c'est la souffrance? Alors j'ai envie de mourir parce que pour moi au paradis, je serai en paix. Au moins Dieu pourrait s'occuper de moi. Voyez-vous, avec le temps, je me suis enfermé moi-même, psychologiquement, dans cet esprit de rejet, croyant fermement que mon destin était tout tracé, que Dieu m'avait pris pour cible. Et j'ai commencé à traîner avec des copains qui, comme moi, étaient rejetés par leur famille, rejetés par l'école. Et avec eux, je vais commettre des petites bêtises. Parce que pour moi, quand je vois quelqu'un qui a un sandwich et que j'ai faim, je trouve que c'est injuste que lui, il a à manger et moi, que je n'ai pas à manger. Quand je vois quelqu'un qui a un blouson et que moi, j'ai froid en hiver, que je dors dans des bâtiments pendant des jours, des semaines, je trouve que c'est injuste. Alors je lui prends son blouson et un jour, j'ai 15 ans, je me retrouve devant un juge d'instruction et la seule solution qu'elle trouve pour résoudre mon problème, c'est de m'envoyer en prison.
j'ai 15 ans, elle m'envoie en prison. Et pour moi, voilà, même la société ne veut pas de moi. Alors à ma sortie de prison, je me suis enlisé dans le monde de la délinquance, je me suis mis à dealer et puis à agresser des gens. Et j'ai trouvé un remède à ma souffrance, un palliatif, la drogue. Oui, l'alcool, l'ecstasy. Ah, ça me faisait du bien, ça me déconnectait de la réalité. Et ce qui est vrai, c'est que à chaque fois que je me drogue, eh bien, j'oublie mes souffrances. Je ressens une joie qui est éphémère, mais qui me fait tellement de bien, qui colmate tellement un mal intérieur qui me ronge et me dévore. Mais tous les jours, j'ai besoin de me déphaser le cerveau. Tous les jours, j'ai besoin de m'exploser la tête. J'en ai tellement besoin pour ne pas affronter la réalité. Un matin, je me lève, j'ai 24 ans. Et j'ai une pleine vue sur ma vie. Et en réalité, ces drogues, l'argent que je gagnais, n'a jamais ôté ce vide qu'il y avait intérieurement. Et là, je vois ma vie. Et ma vie se résume au mot calvaire. Alors, j'ai envie d'en finir. Je prends une lame de couteau, je me mets sur les genoux dans cette chambre d'hôtel. Et toute la matinée, je vais rester là, cette lame posée sur mon bras, essayant de trouver la force de me couper les artères, de me les sectionner. Mais je n'ai pas eu la force de le faire. Alors, j'en ai fini par me taillader le bras, m'infliger une punition, celle que la vie m'infligeait chaque jour. Chaque jour, Dieu vous aime. Dieu a tant aimé le monde qu'il a donné son Fils unique, afin que quiconque croit en lui ne périsse point, mais ait la vie éternelle. Jean 3,16. Pour moi, ce verset, c'est l'hymne à l'évangile. Et quand on me relate ce passage, je suis en prison, enfermé pour des vols à main armée. Et c'est Manu, mon épouse aujourd'hui, avec laquelle j'ai 2 enfants à l'époque, qui me dit que Dieu m'aime. Je suis enfermé pour des vols à main armée, je risque 20 ans, et cette femme ose me dire à moi, Yanis, que Dieu m'aime. Je vais voir des psychiatres qui étudient ma personnalité, et à chaque fois c'est la même chose. Monsieur, vous avez un problème. Quand on discute avec vous, on dirait que vous n'avez pas d'émotion, qu'il n'y a rien dans votre cœur, que vous êtes mort intérieurement. Vous avez un problème, monsieur, parlez, communiquez, dites-nous quelque chose. On pourra faire un rapport qui vous sera favorable le jour de votre jugement. Mais il n'y a rien à dire. La vérité, c'est que je suis mort intérieurement. Mon cœur, c'est de la pierre, du béton. Je n'ai pas envie de communiquer. Toute ma vie, on m'a rejeté. Alors moi, je rejette aussi. Je suis tellement endurci que je me surprotège. Quand mon épouse au parloir avec les enfants me dit « À chaque fois que ça ne va pas, Dieu t'aime, il pourra faire quelque chose pour toi. » Parfois, je prends le temps de l'écouter pour lui faire plaisir, mais un jour, je me lève, je la prends par le col devant les enfants et je lui dis « Mais Manu, comment tu oses me dire que Dieu m'aime? Comment tu oses me prononcer ces mots? Ce mot amour que tu emploies, mais il ne veut rien dire pour moi. Mais ça fait des années, Manu, que je l'ai évincé, éradiqué de ma pensée. Ma propre mère m'a abandonné. Elle m'a jeté à la poubelle. Toute ma vie, j'ai galéré, j'ai souffert. J'ai vu mes amis mourir sous mes yeux. J'ai fait les poubelles, les fins de marché pour manger. Dormi dans des caves, dans des squats. Manu, comment tu oses me dire que Dieu m'aime? Je vais te dire, Manu, quand j'étais petit et que je dormais dans la cave après avoir été frappé, battu par Mireille, le seul être vivant qui m'a donné de l'amour, c'est mon chien. Il n'y a que mon chien qui était là pour essuyer mes larmes. Il n'y a que mon chien qui était là pour être auprès de moi. Mon chien m'a aimé plus que l'homme, Manu. Si Dieu m'aimait, jamais il n'aurait permis cela. Jamais. Jamais. J'étais tellement endurci que mon cœur était rempli de haine. Et je croyais que, en vérité, Dieu avait destiné certaines catégories de personnes à vivre une vie riche, pleine, bénie. Et d'autres personnes qu'il avait réservées pour la souffrance. Et je croyais en faire partie. Je croyais que vraiment, il m'avait rejeté, qu'il m'avait tourné le dos. Et avec toutes les bêtises que j'avais faites, je croyais qu'un jour, il allait venir pour m'ôter la vie. Et qu'à ce moment-là, j'irais en enfer. Parce que pour moi, c'était ma destination finale. Le diable est un menteur. Un jour, je suis dans ma cellule. Et comme tous les soirs, je ressasse ma situation. Je fais les 10 pas dans ma cellule de 10 mètres carrés. Et là, au milieu des rats, des cafards,
dans cet endroit insalubre où tout le monde m'a abandonné. Où je suis seul en face de ces murs sur lesquels je frappe de toutes mes forces tellement je suis en colère. J'entends la voix de Dieu. C'est comme si Dieu était présent dans cette cellule. C'est comme si Dieu venait pour me dire, mon enfant, mais quel est le jour où tu vas comprendre que je t'aime? Quel est le jour où tu vas comprendre que je t'aime? Quel est le jour où tu vas comprendre que je t'aime? Toute la nuit, cette parole a martelé mon cœur et ma conscience. Toute la soirée, au point que le lendemain, j'avais parloir avec Manu. Je suis rentré dans le parloir, je regardais mes deux garçons. Je regardais Manu et je lui ai dit, Manu, est-ce que ton Jésus, Manu, il peut faire quelque chose pour un gars comme moi? Est-ce que ton Jésus, il peut faire quelque chose pour un pauvre pécheur comme moi? Et là, je vois Manu éclater en sanglots. Et je réalise que, en définitive, cette femme qui m'a aimé plus que ma propre mère, je l'avais rejetée, méprisée, roulée dans la boue et dans la poussière. Elle éclate en sanglots. Cette femme qui accepte que ses enfants soient fouillés par les surveillants pour voir s'il n'y a pas de la drogue dans leur couche. Cette femme que j'ai rabaissée devant sa famille, devant tout le monde, devant son église. Je lui ai tellement fait de mal. Cette femme qui me regarde et me dit, mais il y a tellement longtemps, Yanis. Il y a tellement longtemps que j'attends ce jour. Il y a tellement longtemps que je me lève la nuit, que je prie Dieu pour voir ce jour. Il y a tellement longtemps. Aujourd'hui, Dieu a entendu la voix de mes larmes et il a exaucé ma prière. J'ai confié ma vie à Jésus-Christ. Et pendant 2 jours, j'ai ressenti une paix sans précédent. Et puis voici le diable qui pointe son nez. C'est comme s'il mettait une glace sous mes yeux en me disant, regarde, qui tu es véritablement? Tu n'es qu'un voleur, un drogué, un braqueur de banque. Tes parents n'ont pas voulu de toi. La société même t'a rejeté. Tu es enfermé avec des personnes qui te ressemblent. Tu as ta place ici, tu es chez toi. Tu crois que Dieu va pardonner quelqu'un comme toi? Avec tout le mal que tu as fait dans ta vie, tu crois que Dieu va te pardonner? Il me répétait des choses qu'on m'avait dit toute ma vie. Son seul but était de m'enfermer, de m'emprisonner, de me barricader, de m'empêcher de jouir de l'amour de Dieu. Le diable est un menteur. Je dis, le diable est un menteur. Le diable est un menteur. La vérité, c'est que Dieu est venu chercher au travers de son Fils et sauver les brebis perdues. La vérité, c'est que Dieu m'aime. La vérité, c'est que là où le péché abonde, la grâce de Dieu, elle vient surabonder. La vérité, c'est qu'un jour à la croix, un homme innocent, l'agneau de Dieu, sans tache, sans défaut, a pris nos péchés et nous a donné sa justice. À la croix, Jésus-Christ s'est appauvri pour nous enrichir. À la croix, Jésus-Christ a pris la malédiction qui nous était destinée et nous a donné sa bénédiction. À la croix, Jésus-Christ est mort pour nous donner la vie. C'est ça la vérité. Et enfermé, blotti dans l'amour de Dieu, il était hors de question pour moi de me laisser déloger de nouveau par le diable. Alors bien sûr, il me faudrait du temps pour vous raconter tout ce que Dieu a fait dans ma vie. Mais simplement, à ma sortie de prison, j'ai vu la main de Dieu me guérir cette souffrance, me restaurer. Et je me suis repenti. Et Dieu m'a montré que dans le principe de la repentance, il y a aussi ce qu'on appelle la restitution. Réparer le mal par le bien. Alors, j'ai pris mon téléphone. J'ai appelé ma mère. Et je lui ai dit, maman, ton fils a changé. Aujourd'hui, j'ai une famille. Dieu a changé ma vie. Tu es grand-mère. Viens à la maison. Elle est ouverte. Et ma mère s'est empressée de venir. Elle a fait connaissance avec mon épouse, avec mes enfants. Et jusqu'à aujourd'hui, nous sommes en très bonne relation. J'ai appelé mon papa en Côte d'Ivoire. Je lui ai dit, papa, ton fils a changé. Et un jour, il est venu en France. Elle est venue à la maison. Il a vu mon épouse. Il a vu ses petits-enfants. Et pour la première fois de ma vie, et la seule fois, j'ai pu voir mes parents ensemble, assis à la même table. La seule fois. Le dimanche matin, avant que mon père reparte pour la Côte d'Ivoire, mon père c'est quelqu'un pour qui j'ai beaucoup de respect. J'ai prié le Seigneur
de me donner la force de l'inviter à l'église. Et j'ai dit, papa, est-ce que tu me ferais l'honneur de venir avec moi à l'église? Mon père a accepté. Il est venu à l'église, il s'est assis avec moi, avec mes enfants, mon épouse. C'est la première fois et la seule fois que j'ai vu mon père dans une église. J'étais tellement heureux, tellement content. Et à la fin, le pasteur termine son message par un appel. Il dit, haut et fort, y a-t-il une personne ici qui veut confier sa vie à Jésus-Christ? Y a-t-il une personne qui veut voir Dieu pardonner ses péchés? Y a-t-il quelqu'un qui a besoin de Jésus? Et moi, je regarde mon père, qui lui a les yeux fixés vers le sol. Je regarde son visage amaigri, usé par les excès. Mon père, tout ce qu'il a touché, il l'a brisé. Mon père, c'est quelqu'un qui vivait la nuit, patron de boîte. Sa vie se résumait au mot débauche. Et je regarde mon papa et je lui dis, papa, il n'est pas trop tard pour changer, papa. Il n'est pas trop tard pour changer, papa. Il n'est pas trop tard pour changer. Et pour la première fois, je vois mon père pleurer, verser une larme et me dire, tu as raison, mon fils, tu as raison. Il n'est pas trop tard pour changer. Mon père est sorti des rangs, est venu là devant pour confier sa vie à Jésus-Christ. Et 2 années plus tard, il partait dans le repos éternel. Peut-être que ce matin, à un degré ou un autre, tu souffres du rejet. Tu n'es pas accepté, compris par tes enfants, ton mari, tes collègues de travail. Peut-être que même tu as été rejeté par tes parents et tu as comme une blessure qui n'arrive pas à se refermer. Ce message, il est pour toi. Et là où il y a la présence de Dieu, il y a la vie, il y a la paix, il y a le repos, il y a la guérison pour ton âme. Là où il y a la présence de Dieu, il y a tout ce dont tu as besoin. Il y a tout ce dont tu as besoin. Moi, j'aime cette image dans le livre de Job où cet homme a tout perdu. Et ses compagnons même le condamnent. Sa femme, son appui, lui dit, mais je serai à ta place, je maudirai Dieu. Et Job va dire une chose qui nous interpelle. Il va dire, même si j'ai tout perdu, même si je ne suis plus rien, même si j'ai perdu ma santé, il y a une vérité qui est dans mon cœur, que les circonstances ne seraient ôtées. Une vérité qui est là et qui restera, qui subsistera jusqu'à la fin. Il dit, mon Rédempteur est vivant. Et je sais que c'est lui qui aura le dernier mot. J'aimerais te dire ce matin que le Rédempteur de Job, que le Rédempteur de Yanis, c'est aussi ton Rédempteur. Il est le même hier, aujourd'hui, éternellement, et il est vivant. Et peu importe ce que tu penses, peu importe ce qu'on t'a fait subir, c'est à Dieu qu'appartient le dernier mot. C'est à Dieu qui appartient le dernier mot. Et ce matin, lève-toi vers ton Dieu et crois seulement. Et alors tu verras sa gloire. Il y a des personnes qui souffrent du rejet de la part de leurs enfants. Elles sont incomprises par leurs enfants. Elles sont incomprises. Et ça leur fait mal. Ça leur fait mal intérieurement. Elles souffrent. Elles pleurent. Et le Seigneur te dit ce matin, je suis celui qui te restaure. Je suis celui qui te relève. Je suis celui qui est capable de changer les choses en ta faveur. Je suis celui qui est capable de toucher tes enfants. Je suis ton Rédempteur. Le jour où moi j'ai pris cette décision, ma vie elle était en miettes, en poussière. Je n'étais plus rien, mais j'ai vu Dieu, la main de Dieu reconstruire ma vie. Je l'ai vu reconstruire ma vie pièce par pièce et me redonner un avenir. Alors si ce matin, tu n'as pas pris cette décision, tu as le droit de venir. Parce que tu as ta place dans le plan de Dieu, tu as ta place dans le royaume de Dieu. Tu as ta place. Tu as ta place. Toi qui pleures pour ton mari, le Seigneur te dit ce matin, j'essuie tes larmes. Ne t'inquiète plus. Ne t'inquiète plus. C'est mon combat. Prends ta victoire. Parce que je marche avec toi, je suis ta force. Je suis ta force. Mais c'est encore le moment pour vous de vous approcher du Seigneur. Parce qu'il connaît votre cœur. Il connaît votre cœur. Il voit votre état.
toi qui es abattu dans ton âme, tu es triste. Tu es triste. Le Seigneur te dit, viens à moi, je veux te restaurer. Et viens à moi, parce que ma joie sera ta force. Merci, mon Dieu. Amen. Merci.

portes, levez la tête. Ô portes, levez-vous. Relevez vos frontons. Ô portes, haussez-vous, vous portes éternelles, pour que le roi de gloire y fasse son entrée. Qui est ce roi de gloire ? Le Seigneur des armées célestes. C'est lui le roi de gloire.

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Adorez-le. Prenez votre liberté ce soir. Merci Jésus. Merci pour ta présence dans ce lieu, Seigneur. Nous voulons te louer, Seigneur. Nous voulons t'adorer, Seigneur. Pour qui tu es, Seigneur. Tu es digne de recevoir toute la louange, Seigneur, mon Dieu. Car toi seul as payé le prix, Seigneur, mon Dieu. Seigneur, tu as payé pour chaque personne dans ce lieu, Seigneur, mon Dieu. Merci, Seigneur Jésus. Toi seul es digne de recevoir la louange. Toi seul es digne de recevoir la gloire, Seigneur mon Dieu, ce soir. Alléluia! Alléluia!

Ô Éternel, tu es pour moi un bouclier qui me protège. Ô toi, ma gloire, tu me feras marcher encore la tête haute. À haute voix, je crie vers l'Éternel. De sa montagne sainte, mon Dieu m'exaucera.

Que deviendrais-je si je n'avais pas l'assurance de voir l'amour de l'Éternel au pays des vivants? Attends-toi donc à l'Éternel. Sois fort, affermis ton courage. Oui, attends-toi à l'Éternel.

Je me confie en l'Éternel, je ne faiblirai pas. Sonde-moi, Éternel, éprouve-moi et examine mon cœur et mes pensées. Je garde ton amour présent à mon esprit et je conduis ma vie selon ta vérité.

Ceux qui ont le cœur pervers sont en abomination à l'Éternel. Mais ceux dont la voie est intègre lui sont agréables. Certes, le méchant ne restera pas impuni, mais la postérité des justes sera sauvée. Un anneau d'or au nez d'un pourceau, c'est une femme belle et dépourvue de sens. Le désir des justes, c'est seulement le bien. L'attente des méchants, c'est la fureur.

0: C'est avec une grande joie, un bonheur, mais une joie partagée parce que nous avons tous été touchés par l'amour d'une personne. Et cette personne, c'est Jésus-Christ. Et cette dame que je vais vous présenter, c'est une grande amie, une sœur. Joanne Pickens.
1: Bonsoir. Vous allez bien? Je vous crois.
2: We are the Father.
3: Yes, we are the Father.
2: We have the Father.
3: Yes, we are the Father. God.
2: God, Jesus Christ.
3: Friend too.
2: Yes.
3: In Jesus
2: Christ, our Lord.
3: Yes. Yes.
2: Thank you, Master.
3: Yes.
2: All right, let's do it, Master.
0: Nous avons un seul père.

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0: ôte de l'argent les scories, et il en sortira un vase pour le fondeur. Ôte le méchant de devant le roi, et son trône s'affermira par la justice. Ne t'élève pas devant le roi, et ne prends pas la place des grands. Car il vaut mieux qu'on te dise « monte ici », que si l'on t'abaisse devant le prince que tes yeux voient.
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Combien est grande la bonté que tu tiens en réserve pour ceux qui te vénèrent, et que tu viens répandre sur ceux qui s'abritent en toi, au vu de tous les hommes. Auprès de toi, tu leur donnes un refuge, loin des machinations des hommes. Tu les préserves dans ta tente des langues médisantes.

Loué soit l'Éternel, car il m'a témoigné son merveilleux amour. Lorsque j'étais comme une ville que l'on assiège, désemparée, je me disais, il ne se soucie plus de moi. Mais tu m'as entendu quand je te suppliais, quand je t'appelais à mon aide.

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Salut et à bientôt !

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1: Le champ que défriche le pauvre donne une nourriture abondante, mais tel périt par défaut de justice. Celui qui ménage sa verge est son fils, mais celui qui l'aime cherche à le corriger. Le juste mange et satisfait son appétit, mais le ventre des méchants éprouve la disette. Comme de l'eau fraîche pour une personne fatiguée, ainsi est une bonne nouvelle venant d'une terre lointaine. Comme une fontaine troublée et une source corrompue, ainsi est le juste qui chancelle devant le méchant. Il n'est pas bon de manger beaucoup de miel, mais rechercher la gloire des autres est un honneur. Comme une ville forcée et sans muraille, ainsi est l'homme qui n'est pas maître de lui-même.

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soit l'Éternel, car il m'exauce lorsque je le supplie. L'Éternel est ma force, mon bouclier. En lui je me confie. Il vient à mon secours. Aussi, mon cœur bondit de joie. Je veux chanter pour le louer.

0: Je suis heureux d'être avec vous ce matin. Je vais me présenter brièvement. Je m'appelle Yanis Gauthier, comme cela a été dit. Je suis rattaché aux églises Source de Vie dans le 93. Et le ministère que Dieu m'a confié est celui d'aller un petit peu à droite et à gauche pour témoigner de ce qu'il a fait dans ma vie. Et ce matin, j'interviens sur le rejet. Amen. Dieu est bon. Dieu est grand. Dieu est merveilleux. Dernièrement, j'étais à la plus grande prison d'Europe à Fleury-Mérogis. Et vous savez, j'ai un peu l'habitude, puisque depuis l'âge de 13 ans, je côtoie le milieu carcéral. Non pas que j'étais incarcéré à 13 ans, mais mon grand frère y était. Et je m'étais habillé comme tout le monde, histoire de me fondre dans la masse. J'étais en jean et en basket. Alors je rentre dans l'amphithéâtre réservé au culte. Et au fond de la salle, il y a un gars qui m'appelle, qui me dit « Yanis, viens, viens, viens ». Je me dis, mince, ça fait longtemps que j'ai pas mis les pieds en prison, mais qui m'a reconnu dans cet endroit? Et plus je m'approche du gars, plus je m'aperçois que c'est Polo. Alors Polo et moi, c'est une longue, une grande histoire, puisque ça faisait 17 ans qu'on s'était pas vu, et à la dernière fois qu'on s'était vu, eh bien moi, j'étais le plus gros dealer du quartier, et le hall de l'escalier était l'endroit, c'était mon bureau, c'était l'endroit où je faisais mon business. Et Polo, c'était un rasta indigent qui dormait dans la cave. La cave était son appartement. Et de temps en temps, il sortait de la cave pour mendier une petite boulette de cannabis. Et moi, je m'empressais de lui donner ce qu'il désirait. Et je lui disais, rentre Polo dans ta cave, tu vas faire fuir ma clientèle. Et là, Polo, dans cette prison, m'appelle de toutes ses forces. Il me dit, Yanis, viens, viens. Il y a une place là. Il a le sourire jusqu'aux oreilles. Et moi, je sais ce qu'il pense dans sa tête. Il est en train de se dire, chouette, Yanis est de nouveau en prison. Je sais qu'il a du shit, il va m'en donner, je vais avoir de quoi fumer dans ma cellule. Ah, ça va me faire planer un peu. Alors, je m'approche de Polo et je lui dis, Polo, comment vas-tu, Polo? Et il me dit, moi, ça va, Yanis. Et toi, vas-y, raconte, dis-moi pourquoi tu es là. Qu'est-ce que tu as encore fait comme bêtise? Et je lui dis, non, Polo, aujourd'hui, je suis l'invité, c'est moi l'orateur du jour. Et Polo me dit, Yanis, depuis que je te connais, tu n'as jamais respecté qui que ce soit. Et je m'aperçois que tu ne respectes même pas Dieu. Vas-y, s'il te plaît, assis-toi, on va écouter le sermon du pasteur. Je n'insiste pas, je m'assois à côté de Polo. Et quand le pasteur est en train de nous conduire dans la louange, Polo me tape sur l'épaule, me fait un sourire avec les quelques dents qui lui restent dans la bouche et me dit, au fait, j'ai oublié de te demander, Yanis, t'as du shit? Je ne lui réponds pas. Et puis le pasteur termine la louange et dit, voilà, nous avons un invité aujourd'hui, quelqu'un qui a vécu la même situation que vous. Il va vous témoigner de ce que Dieu a fait dans sa vie. J'ai nommé Yanis Gauthier, je me lève, je ne regarde pas Polo, je viens. Et je commence à prêcher à tous ces gars ce que Dieu a fait dans ma vie. Je commence à leur dire que, peu importe votre état, votre condition, ces murs qui vous enferment, vous avez le droit aujourd'hui de vous tourner vers Dieu. À la fin, je fais un appel. Tous les prisonniers se lèvent, s'approchent pour confier leur vie à Jésus-Christ et c'est au tour de Polo. Et Polo, il est en larmes. C'est la première fois que je le vois dans cet état. Et il me dit, Yanis, tu sais quoi? Quand j'étais petit, j'allais à l'église. J'allais à l'école du dimanche le soir. Mon père me racontait les histoires de la Bible pour m'endormir. Mais à un moment donné, j'ai commencé à faire des bêtises. Et à force de les accumuler, j'ai vraiment cru que Dieu était en colère contre moi. Alors, j'ai oublié l'église. J'ai tourné le dos à Dieu parce que je ne voulais absolument plus entendre parler de lui. En entendant ton témoignage. Mais il y a quelque chose qui s'est passé dans mon cœur. Parce que moi, je sais quel genre de gars tu étais. Tu étais plus méchant que moi. Alors je me suis dit en moi-même, mais c'est pas possible. Si Dieu a pu pardonner quelqu'un comme toi, il peut aussi me pardonner. Me voici ici, Yanis, je veux confier ma vie à Jésus-Christ. Et quand je vois de telles transformations, je me dis, oui Seigneur, mais c'est pour voir ça que je vis. J'aimerais vous dire ce matin que vous êtes la plus belle créature de Dieu. Vous savez, lorsque Dieu parle aux eaux, il ordonne aux eaux de produire des poissons. Lorsqu'il parle à la terre, il ordonne à la terre de produire de la verdure. Mais lorsqu'il s'agit de l'homme, il s'arrête, il parle à Dieu le Fils, Dieu le Saint-Esprit, et il dit, créons un être à notre image et à notre ressemblance. Ce n'est pas pour te flatter. Ce n'est pas pour te faire plaisir que je te dis cela. Non, tu es vraiment le chef-d'œuvre de Dieu. Et peu importe comment tu es arrivé sur la terre, j'aimerais te dire que tu n'es pas une erreur. Même si tes parents ne t'ont pas voulu, tu n'es pas une erreur. Parce que dire que tu es une erreur revient à dire que Dieu a commis une erreur. Or, Dieu ne peut pas commettre d'erreur. Tout ce que Dieu fait est parfait. Tout ce que Dieu fait est parfait. J'aimerais que tu puisses te tourner vers ton voisin et lui dire « Tu es au bon endroit ce matin. Tu as choisi la bonne part. Celle qui ne te sera jamais ôtée. » Maintenant, tu lui fais un beau sourire et tu lui dis « Dieu t'aime. Dieu t'aime. Et il a voulu que tu sois là ce matin. » Et si tu es convaincu de l'amour de Dieu en ta faveur, je te demande de l'acclamer bien fort. Vous savez, dernièrement, j'étais au Cameroun. C'est la misère sociale, la misère sanitaire. Les gens n'ont pas d'argent. Parfois, ils sont brisés par la maladie. Mais je vous assure que lorsqu'ils viennent à l'église, ce n'est pas pour se plaindre, ce n'est pas pour accuser Dieu, mais c'est pour l'adorer. Et quand vous demandez à ces personnes, y a-t-il quelqu'un qui veut acclamer le Seigneur? Les gens se lèvent et acclament le Seigneur. Alors je réédite mon appel, y a-t-il quelqu'un ce matin qui veut se lever pour acclamer le roi des rois, le Seigneur des seigneurs, le Tout-Puissant? Même si ton voisin il ne sait pas pourquoi tu l'acclames, toi tu le sais. Toi, tu le sais. Il n'y a personne comme Jésus. Amen. Il n'y a personne comme lui. Il n'y a personne comme lui. Et ce qu'il fait dans ta vie, si on te l'avait raconté, je t'assure que tu n'y aurais pas cru. Amen. Je vais vous parler du rejet ce matin. J'aimerais aller dans la parole. Jérémie 29, verset 11, il nous est dit, « Car je connais, dit l'Éternel, les projets que j'ai formés sur vous, des projets de paix et non de malheur, car mon désir est de vous donner un avenir et de l'espérance. » Et j'aimerais vous dire aussi que le diable a des projets pour vous, des projets de malheur, de tristesse et de désarroi, car son désir est d'emmener avec lui un maximum de personnes en enfer. Mais la bonne nouvelle, c'est qu'il ira seul en enfer. Il ira tout seul, tu n'iras pas avec lui. Tu n'iras pas avec lui. Le diable, il connaît ton passé, mais il ignore ton futur. Et aujourd'hui, tu peux décider que ça doit et ça va changer. Tu peux décider de changer. Pourquoi aujourd'hui, dans l'église, nous accueillons des personnes qui viennent parfois complètement démantelées par la vie? Des gens qui n'ont plus d'espoir, plus d'espérance, qui ne vivent plus, qui survivent. Des gens qui sont brisés psychologiquement. Des gens qui n'y arrivent plus, des gens qui ne s'épanouissent pas. Jésus-Christ a dit dans Jean 10, verset 10, « Le voleur ne vient que pour égorger et détruire. » Il vient pour égorger et détruire. Mais Jésus va dire une chose importante. « Moi, je suis venu afin que mes brebis aient la vie et qu'elles soient dans l'abondance. » Ça, c'est les projets de Dieu pour toi, des projets de vie, des projets d'abondance. C'est le projet de Dieu pour chacun d'entre nous. Pourtant, Jean 8, verset 44, Jésus-Christ dit encore, il a été meurtrier dès le commencement, il ne se tient pas dans la vérité parce qu'il n'y a pas de vérité en lui. Lorsqu'il profère le mensonge, il parle de son propre fond car il est menteur et le père du mensonge. Il parle du diable. Depuis l'origine, depuis la création de l'homme, nous voyons que le diable est en furie contre l'humanité. C'est passé quelque chose de terrible dans le jardin d'Éden qui nous est relaté dans Genèse 3, versets 1 à 7. Il est question d'une transgression adamique. Et il y a eu des conséquences. Le diable a été maudit par Dieu. Le serpent a été maudit par Dieu. Le sol a été maudit par Dieu. Mais la seule personne que Dieu n'a pas pu maudire, c'est l'homme. La seule personne que Dieu n'a pas pu maudire, c'est l'homme. Quelqu'un a dit, si Dieu avait une faiblesse, c'est l'amour. Parce que Dieu ne veut pas, ne peut pas se séparer de ses enfants. Dieu aime ses enfants. Dieu aime ses enfants. Alors que Nicky Cruz était en train de molester David Wilkerson, qui lui disait que Dieu l'aime, David Wilkerson va lui dire, Nicky, tu peux me faire ce que tu veux. Tu peux même me découper en morceaux, mais chaque parcelle de mon corps et de ma chair te dira la même chose. Dieu t'aime. Mais à cause de cette transgression, eh bien, Adam et Ève ont été expulsés de la présence de Dieu. Bien sûr, Dieu avait dit à Ève et à Adam, je susciterai une descendance, une postérité, et celle-ci écrasera la tête du diable. La descendance de la femme, c'est Jésus-Christ, le deuxième Adam, celui qui donne la vie, qui réintroduit l'humanité dans la présence de Dieu. Celui qui vient pour annoncer une parole de vie, une parole de paix, une parole d'espoir, une parole qui permet à chacun d'eux, ces personnes sur la terre, de se tourner vers lui et d'entrer dans le repos. Mais imaginez-vous l'état psychologique d'Adam et Ève. Je crois que le sentiment de rejet qu'ils ont éprouvé à cet instant était conséquent. Imaginez-vous que ces personnes désormais vont travailler la terre. Ils vont vivre pour des choses très difficiles. Ils vont affronter la douleur, la misère. Ils vont connaître des choses terribles. Imaginez-vous l'état psychologique d'Adam et Ève, pensant, se ressassant ces moments merveilleux qu'ils avaient passés avec l'Éternel, leur Père, dans le jardin d'Éden. Où Dieu ne se cachait pas à eux, où Dieu pourvoyait à leurs besoins. Dieu les avait placés comme des rois sur la terre. Imaginez-vous ce qu'ils ont dû penser. Imaginez-vous la douleur et la souffrance qu'ils ont endurées. Rébellion, isolement, culpabilité, infériorité, pitié de soi, dépression, évasion dans la drogue, la haine, l'amertume, suicide. Voici les carences que bien souvent nous retrouvons chez une personne qui souffre du rejet. Savez-vous que le suicide fait 2 fois plus de morts que les accidents de la route? Le mariage même ne fait plus recette. 45% des couples divorcent. Les enfants se rebellent, les familles se déchirent. En 2005, nous avons vu un mal-être au sein de notre société. Les jeunes se sont levés, soulevés, rebellés contre l'État. Ils ont brûlé tout ce qu'ils trouvaient sur leur passage. Cela nous montre que notre monde est en souffrance. Le monde est chaos debout. Le monde a perdu son sourire. Le monde n'arrive plus à s'identifier dans des vraies valeurs. Aujourd'hui, on appelle les ténèbres lumières, le mal, le bien. Le monde a besoin profondément de connaître, de découvrir l'amour de Dieu et de s'identifier à Jésus-Christ. Le monde souffre de rejet. Le monde croit que la vie est une malédiction. Or, la vie, c'est une bénédiction. C'est un cadeau de Dieu. Et ce matin, simplement, j'aimerais vous montrer qu'avec Dieu, c'est possible de passer du rejet à l'acceptation, de la frustration à la satisfaction. C'est possible de voir la main de Dieu nous guérir, nous restaurer, nous relever et faire de nous quelqu'un de nouveau. C'est possible avec Dieu de sortir du rejet. Prions un instant. Seigneur, nous te remercions pour ce moment, cet instant que nous passons dans ta présence. Nous avons tellement besoin de toi, ô Père, que ton esprit puisse prendre toute la place dans cet endroit. Ce matin, Seigneur, rien n'est caché devant toi, Seigneur. Aucun cœur, Seigneur, n'est caché devant toi. Et je te demande de parler au cœur, d'interpeller tes enfants. Là où il y a ta présence, il y a la vie, Seigneur. Il y a tout ce dont nous avons besoin. Père, s'il te plaît, permets que chaque personne ici puisse repartir avec ses besoins pourvus. Dans le nom de Jésus, je t'ai prié que le peuple de Dieu dise amen. Tout être humain, tel qu'il soit, aussi dur soit-il, a en lui le profond besoin d'aimer et d'être aimé. Parce que Dieu, lorsqu'il a créé l'homme, il l'a créé dans l'amour. Et l'homme est à l'image et à la ressemblance de Dieu. Et il y a 2 vérités élémentaires que j'aimerais vous partager ce matin. Dieu vous aime, le diable vous déteste. Compliqué ? Il n'y a rien de compliqué là-dedans. Dieu vous aime, le diable vous déteste. Voyez-vous, l'amour de Dieu, bien souvent, on n'arrive pas à le saisir. On n'arrive pas à comprendre la portée de l'amour de Dieu. On essaye de conditionner l'amour de Dieu. Pourtant, le royaume de Dieu est bâti dans l'amour. Quand Dieu vient vers l'homme, ce n'est pas pour le condamner ou le juger, c'est pour le sauver. Dieu aime l'humanité. Jean 3,16, Dieu a tant aimé le monde qu'il a donné son Fils unique, afin que quiconque croit en lui ne périsse point, mais ait la vie éternelle. 1 Jean 5, verset 8, « Mais Dieu prouve son amour envers nous en ce que, lorsque nous étions encore des pécheurs, Christ est mort pour nous. » Le royaume de Dieu est bâti, fondé sur l'amour. Et beaucoup de personnes aujourd'hui ne comprennent pas, n'arrivent pas à saisir, à s'accaparer l'amour de Dieu. Bien souvent,
1: Il y a des choses qui font que ils ne comprennent pas que Dieu les aime. Parce qu'on les a rejetés, parce qu'on les a exclus, parce que toute leur vie, on les a méprisés. Alors ils se disent, mais pourquoi Dieu m'aimerait? Peut-être que Dieu aime les autres, mais il ne m'aime pas. Je me souviens quand j'habitais à Vitry-sur-Seine, j'étais un mauvais garçon et il y avait quelqu'un qui était toxicomane et qui vivait dans un squat au deuxième étage. Il était malade, plein de pustules. Et à chaque fois qu'il sortait de son squat, on ne voulait pas s'approcher de lui. Honnêtement, on le considérait comme une ordure. Des propos qui sont durs, mais c'est comme ça qu'on le voyait. Dès qu'il sortait de son squat, ne t'approche pas de nous, pars. Et puis de temps en temps, sa mère, qui ne le voyait pas rentrer à la maison, débarquait dans le quartier. Cette femme âgée commençait à crier à tue-tête, « Où est mon fils? Où est mon garçon ?» Alors on disait à cette femme, « Votre enfant, il est dans son squat au deuxième étage, bâtiment C. » Et cette maman s'empressait d'aller rejoindre son fils. Elle ouvrait la porte et commençait à rechercher son garçon pièce par pièce dans cet endroit insalubre, sale et dans le noir. Et parfois à retrouver son garçon gisant dans son vomi, complètement explosé à l'héroïne. Et sa réaction, son réflexe était de s'asseoir à ses côtés. Et là, elle prenait son visage, le serrait contre sa poitrine et commençait à pleurer et remercier Dieu de ce qu'il soit encore en vie. Et quand on voyait cette maman ramener son fils à la maison, le traînant parfois, on se disait, mais comment elle fait? Comment elle fait pour l'aimer? Comment elle fait pour le toucher? Comment elle fait pour embrasser quelqu'un d'aussi répugnant? Mais c'était sa mère, c'était sa maman et ce garçon. C'était le fruit de ses entrailles. Ésaïe 49, au verset 15, l'Éternel parle et dit, « Une femme oublie-t-elle l'enfant qu'elle allait? N'a-t-elle pas pitié du fruit de ses entrailles? Quand même elle l'oublierait. » Moi, je ne l'oublierai pas. Moi, je ne l'oublierai pas. Et voyez-vous, c'est ça l'amour de Dieu. L'amour de Dieu n'a pas de limite. L'amour de Dieu est illimité. Dieu aime le monde dans sa globalité. Et peut-être qu'aujourd'hui, on t'a rejeté. Peut-être que même à tes propres yeux, tu te sens sale et répugnant. Mais cela ne saurait remettre en cause l'amour de Dieu pour toi. Cela ne saurait remettre en cause la valeur que tu as aux yeux de Dieu. Pour toi, comme le disait le pasteur, pour toi, Jésus-Christ est mort parce qu'il t'aime. Tu peux te battre contre cela. Tu peux tourner le dos à Dieu. Tu peux aller dans les ténèbres, t'engouffrer même au sein, dans les bas-fonds de la société. Mais cela ne remettra jamais en cause l'amour de Dieu pour toi. Et j'aimerais te dire qu'aujourd'hui, les mains de Dieu sont tendues vers toi. Et Dieu t'appelle, te dit, viens mon enfant, viens. Si tu es perdu, viens à moi et je te donnerai la vie. Le diable, lui, il construit son royaume sur la haine et la division. Quand il voit des familles qui se déchirent, qui sont divisées, alors il trouve un accès pour imposer son règne. Quand il voit des vies brisées, quand il voit des personnes qui marchent dans les ténèbres, qui sont enfermées dans le péché, alors il sait qu'il va pouvoir exercer son autorité. Quand il ne voit pas Christ dans une vie, il sait qu'il a un accès, alors il essaye d'imposer son règne. Vous savez que un enfant, même dans le ventre de sa maman, peut se sentir rejeté. Même dans le ventre de sa maman, un enfant est en vie. Mais vous savez, il y a beaucoup de choses dans la vie qui peuvent entraîner une maman, des parents, à rejeter un enfant. Parfois, c'est le sexe de l'enfant. Parfois, c'est un enfant conçu à la suite d'un viol, d'un inceste. Tout cela peut entraîner le refus d'aimer cet enfant. Et moi, eh bien, vous savez, je ne suis pas un enfant désiré. En réalité, mon père et ma mère se sont connus en boîte de nuit, boîte de ténèbres. Et leur relation n'a duré que le temps de ma conception. Avant ma naissance, mon père avait déjà quitté la maison. Et ma mère a sombré dans la dépression, pensant à son futur. Elle n'avait que 20 ans. Et sa réaction lorsqu'elle m'a mis au monde, c'est de me prendre et de me jeter aux services sociaux, à la DAS, comme on dépose un colis à la poste. Quelques mois plus tard, j'ai été repris par mon père qui m'a déposé chez ma belle-mère et a pris la fuite pour la Côte d'Ivoire. Et voyez-vous, ma belle-mère était criblée de dettes et elle n'avait pas envie de me garder. Mais si elle acceptait ma présence, c'était pour une chose, les allocations familiales. C'est la réalité. Et j'ai grandi à la Courneuve. Et très vite, j'ai connu un univers qui me laissait penser que mon avenir allait se dessiner au sein de cet univers. Ma belle-mère a pris l'habitude de me frapper, de me battre, de m'insulter. Parfois, elle me crachait au visage. Et à mes yeux d'enfant, cette personne, c'était ma mère. Parfois, elle me levait, me sortait du lit, m'attirait dans la salle de bain et me projetait la tête contre les murs. Et chaque jour, je devais ranger la maison. Et quand je sors de la maison, bien, je rencontre la précarité, la misère. Je vois des drogués sur mon chemin. Quand ils m'appellent pour me donner un bonbon et que je les regarde, je vois leurs bras en sang. Je me dis, mais pourquoi ils sont dans cet état? Un après-midi, alors que je suis en train de jouer avec un camarade, un voisin qui en a assez de nous entendre, ouvre sa fenêtre, sort sa carabine et tire une balle qui atteint la poitrine de mon copain qui meurt sous mes yeux. Et voyez-vous, je crois que c'est ça la vie pour manger. Je fais les fins de marché, je fais les poubelles, je vais au secours catholique pour m'habiller. Il n'y a rien à la maison, il n'y a rien autour de moi. Et je crois que c'est ça la vie. Il m'arrive de regarder un feuilleton que j'apprécie encore aujourd'hui, La petite maison dans la prairie. Et quand je vois cette famille, quand je vois Charles, Caroline, Laura, Albert, Marie, la réalité c'est que j'ai envie de mourir. Parce que dans mon cœur d'enfant, je souffre tellement. J'ai tellement besoin d'avoir des parents, j'ai tellement besoin d'avoir une famille qui m'aime. Et je me dis en moi-même, mais pourquoi je n'ai pas un père comme ça? Pourquoi je n'ai pas une maman comme ça? Pourquoi autour de moi, c'est la haine, c'est la douleur et c'est la souffrance? Alors j'ai envie de mourir parce que pour moi, au paradis, je serai en paix. Au moins Dieu pourrait s'occuper de moi. Voyez-vous, avec le temps, je me suis enfermé moi-même, psychologiquement, dans cet esprit de rejet, croyant fermement que mon destin était tout tracé, que Dieu m'avait pris pour cible. Et j'ai commencé à traîner avec des copains qui, comme moi, étaient rejetés par leur famille, rejetés par l'école. Et avec eux, je vais commettre des petites bêtises. Parce que pour moi, quand je vois quelqu'un qui a un sandwich et que j'ai faim, je trouve que c'est injuste que lui, il a à manger et moi, que je n'ai pas à manger. Quand je vois quelqu'un qui a un blouson et que moi, j'ai froid en hiver, que je dors dans des bâtiments pendant des jours, des semaines, je trouve que c'est injuste. Alors je lui prends son blouson. Et un jour, j'ai 15 ans, je me retrouve devant un juge d'instruction. Et la seule solution qu'elle trouve pour résoudre mon problème, c'est de m'envoyer en prison. J'ai 15 ans, elle m'envoie en prison. Et pour moi, voilà, même la société ne veut pas de moi. Alors à ma sortie de prison, je me suis enlisé dans le monde de la délinquance. Je me suis mis à dealer et puis à agresser des gens. Et j'ai trouvé un remède à ma souffrance, un palliatif, la drogue. Oui, l'alcool, l'ecstasy, oh, ça me faisait du bien, ça me déconnectait de la réalité. Et ce qui est vrai, c'est que à chaque fois que je me drogue, eh bien, j'oublie mes souffrances. Je ressens une joie qui est éphémère, mais qui me fait tellement de bien, qui colmate tellement un mal intérieur qui me ronge et me dévore. Mais tous les jours, j'ai besoin de me déphaser le cerveau. Tous les jours, j'ai besoin de m'exploser la tête. J'en ai tellement besoin pour ne pas affronter la réalité. Un matin, je me lève, j'ai 24 ans et j'ai une pleine vue sur ma vie. Et en réalité, ces drogues, l'argent que je gagnais n'a jamais ôté ce vide qu'il y avait intérieurement. Et là, je vois ma vie et ma vie se résume au mot calvaire. Alors, j'ai envie d'en finir. Je prends une lame de couteau, je me mets sur les genoux dans cette chambre d'hôtel et toute la matinée, je vais rester là, cette lame posée sur mon bras, essayant de trouver la force de me couper les artères, de me les sectionner. Mais je n'ai pas eu la force de le faire. Alors, j'en ai fini par me taillader le bras, m'infliger une punition, celle que la vie m'infligeait chaque jour. Chaque jour, Dieu vous aime. Dieu a tant aimé le monde qu'il a donné son Fils unique, afin que quiconque croit en lui ne périsse point, mais ait la vie éternelle. Jean 3,16. Pour moi, ce verset, c'est l'hymne à l'évangile. Et quand on me relate ce passage, je suis en prison, enfermé pour des vols à main armée. Et c'est Manu, mon épouse aujourd'hui, avec laquelle j'ai deux enfants à l'époque, qui me dit que Dieu m'aime. Je suis enfermé pour des vols à main armée, je risque 20 ans, et cette femme ose me dire à moi, Yanis, Dieu m'aime. Je vais voir des psychiatres qui étudient ma personnalité. Et à chaque fois, c'est la même chose. Monsieur, vous avez un problème. Quand on discute avec vous, on dirait que vous n'avez pas d'émotion, qu'il n'y a rien dans votre cœur, que vous êtes mort intérieurement. Vous avez un problème, monsieur, parlez, communiquez, dites-nous quelque chose. On pourra faire un rapport qui vous sera favorable le jour de votre jugement. Mais il n'y a rien à dire. La vérité, c'est que je suis mort intérieurement. Mon cœur, c'est de la pierre, du béton. Je n'ai pas envie de communiquer. Toute ma vie, on m'a rejeté. Alors moi, je rejette aussi. Je suis tellement endurci que je me surprotège. Et quand mon épouse au parloir avec les enfants me dit, à chaque fois que ça ne va pas, Dieu t'aime, il pourra faire quelque chose pour toi. Parfois, je prends le temps de l'écouter pour lui faire plaisir. Mais un jour, je me lève. Je la prends par le col devant les enfants. Et je lui dis, mais Manu, comment tu oses me dire que Dieu m'aime? Comment tu oses me prononcer ces mots? Ce mot amour que tu emploies, mais il ne veut rien dire pour moi. Mais ça fait des années, Manu, que je l'ai évincé, éradiqué de ma pensée. Ma propre mère m'a abandonné. Elle m'a jeté à la poubelle. Toute ma vie, j'ai galéré, j'ai souffert. J'ai vu mes amis mourir sous mes yeux. J'ai fait les poubelles, les fins de marché pour manger. Dormi dans des caves, dans des squats. Manu, comment tu oses me dire que Dieu m'aime? Je vais te dire, Manu, quand j'étais petit et que je dormais dans la cave après avoir été frappé, battu par Mireille, le seul être vivant qui m'a donné de l'amour, c'est mon chien. Il n'y a que mon chien qui était là pour essuyer mes larmes. Il n'y a que mon chien qui était là pour être auprès de moi. Mon chien m'a aimé plus que l'homme, Manu. Si Dieu m'aimait, jamais il n'aurait permis cela. Jamais. Jamais. J'étais tellement endurci que mon cœur était rempli de haine. Et je croyais que, en vérité, Dieu avait destiné certaines catégories de personnes à vivre une vie riche, pleine, bénie, et d'autres personnes qu'il avait réservées pour la souffrance. Et je croyais en faire partie. Je croyais que, vraiment, il m'avait rejeté, qu'il m'avait tourné le dos. Et avec toutes les bêtises que j'avais faites, je croyais qu'un jour, il allait venir pour m'ôter la vie. Et qu'à ce moment-là, j'irais en enfer. Parce que, pour moi, c'était ma destination finale. Le diable est un menteur. Un jour, je suis dans ma cellule. Et comme tous les soirs, je ressasse ma situation. Je fais les 10 pas dans ma cellule de 10 mètres carrés. Et là, au milieu des rats, des cafards, dans cet endroit insalubre où tout le monde m'a abandonné, où je suis seul en face de ces murs sur lesquels je frappe de toutes mes forces tellement je suis en colère, j'entends la voix de Dieu. C'est comme si Dieu était présent dans cette cellule. C'est comme si Dieu venait pour me dire, mon enfant, mais quel est le jour où tu vas comprendre que je t'aime? Quel est le jour où tu vas comprendre que je t'aime? Quel est le jour où tu vas comprendre que je t'aime? Toute la nuit, cette parole a martelé mon cœur et ma conscience. Toute la soirée, au point que le lendemain, j'avais parloir avec Manu. Je suis rentré dans le parloir, je regardais mes deux garçons. Je regardais Manu et je lui ai dit, Manu, est-ce que ton Jésus, Manu, il peut faire quelque chose pour un gars comme moi? Est-ce que ton Jésus, il peut faire quelque chose pour un pauvre pécheur comme moi? Et là, je vois Manu éclater en sanglots. Et je réalise que, en définitive, cette femme qui m'a aimé plus que ma propre mère, je l'avais rejetée, méprisée, roulée dans la boue et dans la poussière. Elle éclate en sanglots. Cette femme qui accepte que ses enfants soient fouillés par les surveillants pour voir s'il n'y a pas de la drogue dans leur couche. Cette femme que j'ai rabaissée devant sa famille, devant tout le monde, devant son église. Je lui ai tellement fait de mal. Cette femme qui me regarde et me dit, mais il y a tellement longtemps, Yanis. Il y a tellement longtemps que j'attends ce jour. Il y a tellement longtemps que je me lève la nuit, que je prie Dieu pour voir ce jour. Il y a tellement longtemps. Aujourd'hui, Dieu a entendu la voix de mes larmes et il a exaucé ma prière. J'ai confié ma vie à Jésus-Christ. Et pendant 2 jours, j'ai ressenti une paix sans précédent. Et puis voici le diable qui pointe son nez. C'est comme s'il mettait une glace sous mes yeux en me disant, regarde, qui tu es véritablement? Tu n'es qu'un voleur, un drogué, un braqueur de banque. Tes parents n'ont pas voulu de toi. La société même t'a rejeté. Tu es enfermé avec des personnes qui te ressemblent. Tu as ta place ici, tu es chez toi. Tu crois que Dieu va pardonner quelqu'un comme toi? Avec tout le mal que tu as fait dans ta vie, tu crois que Dieu va te pardonner? Il me répétait des choses qu'on m'avait dit toute ma vie. Son seul but était de m'enfermer, de m'emprisonner, de me barricader, de m'empêcher de jouir de l'amour de Dieu. Le diable est un menteur. Je dis, le diable est un menteur. Le diable est un menteur. La vérité, c'est que Dieu est venu chercher au travers de son Fils et sauver les brebis perdues. La vérité, c'est que Dieu m'aime. La vérité, c'est que là où le péché abonde, la grâce de Dieu, elle vient surabonder. La vérité, c'est qu'un jour à la croix, un homme innocent, l'agneau de Dieu, sans tache, sans défaut, a pris nos péchés et nous a donné sa justice. À la croix, Jésus-Christ s'est appauvri pour nous enrichir. À la croix, Jésus-Christ a pris la malédiction qui nous était destinée et nous a donné sa bénédiction. À la croix, Jésus-Christ est mort pour nous donner la vie. C'est ça la vérité. Et enfermé, blotti dans l'amour de Dieu, il était hors de question pour moi de me laisser déloger de nouveau par le diable. Alors bien sûr, il me faudrait du temps pour vous raconter tout ce que Dieu a fait dans ma vie. Mais simplement, à ma sortie de prison, j'ai vu la main de Dieu me guérir cette souffrance, me restaurer, et je me suis repenti. Et Dieu m'a montré que dans le principe de la repentance, il y a aussi ce qu'on appelle la restitution, réparer le mal par le bien. Alors, j'ai pris mon téléphone, j'ai appelé ma mère, et je lui ai dit, « Maman, ton fils a changé. Aujourd'hui, j'ai une famille. Dieu a changé ma vie. Tu es grand-mère. Viens à la maison. Elle est ouverte. » Et ma mère s'est empressée de venir. Elle a fait connaissance avec mon épouse, avec mes enfants. Et jusqu'à aujourd'hui, nous sommes en très bonne relation. J'ai appelé mon papa en Côte d'Ivoire. Je lui ai dit, « Papa, ton fils a changé. » Et un jour, il est venu en France. Elle est venue à la maison. Il a vu mon épouse. Il a vu ses petits-enfants. Et pour la première fois de ma vie, et la seule fois, j'ai pu voir mes parents ensemble, assis à la même table. La seule fois. Le dimanche matin, avant que mon père reparte pour la Côte d'Ivoire, mon père c'est quelqu'un pour qui j'ai beaucoup de respect. J'ai prié le Seigneur de me donner la force de l'inviter à l'église. Et j'ai dit, « Papa, est-ce que tu me ferais l'honneur de venir avec moi à l'église ?» Mon père a accepté. Il est venu à l'église, il s'est assis avec moi. Avec mes enfants, mon épouse, c'est la première fois et la seule fois que j'ai vu mon père dans une église. J'étais tellement heureux, tellement content. Et à la fin, le pasteur termine son message par un appel. Il dit, haut et fort, y a-t-il une personne ici qui veut confier sa vie à Jésus-Christ? Y a-t-il une personne qui veut voir Dieu pardonner ses péchés? Y a-t-il quelqu'un qui a besoin de Jésus? Et moi, je regarde mon père, qui lui a les yeux fixés vers le sol. Je regarde son visage amaigri, usé par les excès. Mon père, tout ce qu'il a touché, il l'a brisé. Mon père, c'est quelqu'un qui vivait la nuit, patron de boîte. Sa vie se résumait au mot débauche. Et je regarde mon papa et je lui dis, « Papa, il n'est pas trop tard pour changer, papa. Il n'est pas trop tard pour changer, papa. Il n'est pas trop tard pour changer. » Et pour la première fois, je vois mon père pleurer, verser une larme et me dire, tu as raison mon fils, tu as raison, il n'est pas trop tard pour changer. Mon père est sorti des rangs, est venu là devant pour confier sa vie à Jésus-Christ. Et 2 années plus tard, il partait dans le repos éternel. Peut-être que ce matin, à un degré ou un autre, tu souffres du rejet. Tu n'es pas accepté, compris par tes enfants, ton mari, tes collègues de travail. Peut-être que même tu as été rejeté par tes parents et tu as comme une blessure qui n'arrive pas à se refermer. Ce message, il est pour toi. Et là où il y a la présence de Dieu, il y a la vie, il y a la paix, il y a le repos, il y a la guérison pour ton âme. Là où il y a la présence de Dieu, il y a tout ce dont tu as besoin.
0: il y a tout ce dont tu as besoin. Moi, j'aime cette image dans le livre de Job, où cet homme a tout perdu. Et ses compagnons même le condamnent. Sa femme, son appui, lui dit, mais je serai à ta place, je maudirai Dieu. Et Job va dire une chose qui nous interpelle. Il va dire, même si j'ai tout perdu, même si je ne suis plus rien, même si j'ai perdu ma santé, il y a une vérité qui est dans mon cœur, que les circonstances ne seraient ôtées. Une vérité qui est là et qui restera, qui subsistera jusqu'à la fin. Il dit, mon Rédempteur est vivant. Et je sais que c'est lui qui aura le dernier mot. J'aimerais te dire ce matin que le Rédempteur de Job, que le Rédempteur de Yanis, c'est aussi ton Rédempteur. Il est le même hier, aujourd'hui, éternellement, et il est vivant. Et peu importe ce que tu penses, peu importe ce qu'on t'a fait subir, c'est à Dieu qu'appartient le dernier mot. C'est à Dieu qui appartient le dernier mot. Et ce matin, lève-toi vers ton Dieu et crois seulement. Et alors tu verras sa gloire. Il y a des personnes qui souffrent du rejet de la part de leurs enfants. Elles sont incomprises par leurs enfants. Elles sont incomprises. Et ça leur fait mal. Ça leur fait mal intérieurement. Elles souffrent. Elles pleurent. Et le Seigneur te dit ce matin, je suis celui qui te restaure. Je suis celui qui te relève. Je suis celui qui est capable de changer les choses en ta faveur. Je suis celui qui est capable de toucher tes enfants. Je suis ton Rédempteur. Le jour où moi j'ai pris cette décision, ma vie elle était en miettes, en poussière. Je n'étais plus rien, mais j'ai vu Dieu, la main de Dieu reconstruire ma vie. Je l'ai vu reconstruire ma vie pièce par pièce et me redonner un avenir. Alors si ce matin, tu n'as pas pris cette décision, tu as le droit de venir. Parce que tu as ta place dans le plan de Dieu, tu as ta place dans le royaume de Dieu. Tu as ta place. Tu as ta place. Toi qui pleures pour ton mari, le Seigneur te dit ce matin, j'essuie tes larmes. Ne t'inquiète plus. Ne t'inquiète plus. C'est mon combat. Prends ta victoire. Parce que je marche avec toi, je suis ta force. Je suis ta force. Mais c'est encore le moment pour vous de vous approcher du Seigneur. Parce qu'il connaît votre cœur. Il connaît votre cœur. Il voit votre état. Toi qui es abattu dans ton âme, tu es triste. Tu es triste. Le Seigneur te dit, viens à moi, je veux te restaurer. Et viens à moi, parce que ma joie sera ta force. Merci mon Dieu. Amen. Thank you.

0: Je me confie en l'Éternel, je ne faiblirai pas. Sonde-moi, Éternel, éprouve-moi et examine mon cœur et mes pensées. Je garde ton amour présent à mon esprit et je conduis ma vie selon ta vérité.
1: L'âme du paresseux a des désirs qu'il ne peut satisfaire, mais l'âme des hommes diligents sera rassasiée.

Le juste hait les paroles mensongères. Le méchant se rend odieux et se couvre de honte. La justice garde celui dont la voix est intègre, mais la méchanceté cause la ruine du pécheur.

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L'ange de l'Éternel monte la garde autour de ceux qui le révèrent. C'est lui qui les libère. Goûtez et constatez que l'Éternel est bon. Oui, heureux l'homme qui trouve son refuge en lui.

Lorsque les hommes justes lancent leur cri vers lui, l'Éternel les entend. Aussi, il les arrache à toute leur détresse. Car l'Éternel est proche de ceux qui ont le cœur brisé. Il sauve ceux qui ont l'esprit abattu. Le juste doit passer par beaucoup de souffrances. Mais l'Éternel l'en délivre toujours. Il veille sur ses eaux. Aucun d'eux n'est brisé.

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Tel fait le riche et n'a rien du tout. Tel fait le pauvre et a de grands biens. 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La lumière des justes est joyeuse, mais la lampe des méchants s'éteint.

La femme sage bâtit sa maison, et la femme insensée la renverse de ses propres mains. Celui qui marche dans la droiture craint l'Éternel, mais celui qui prend des voies tortueuses le méprise. Dans la bouche de l'insensé est une verge pour son orgueil, mais les lèvres des sages les gardent.

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C'est sur la voie de l'Évangile que nous vous accueillons une fois encore avec une immense joie. Bienvenue. Aujourd'hui, c'est moi-même, Daniel Coronès, qui vais vous apporter une réflexion sur le thème de la sexualité, plus précisément sur l'impureté morale sexuelle. Mais avant, nous allons écouter notre ami Pierre Lachat qui nous chante « Je t'aimerai toute ma vie ».

La tyrannie du plaisir est le titre du livre écrit par le journaliste et écrivain Jean-Claude Guibaud, expression qu'il a lui-même empruntée au célèbre Platon. Dans son livre Les Lois, Platon dit que le tyran Eros est capable de s'introniser dans notre âme pour en gouverner tous les mouvements. Le livre de Jean-Claude Guibaud traite essentiellement de la morale sexuelle, c'est-à-dire de la place de l'interdit dans la société moderne. L'ouvrage qui, selon moi, parle de façon la plus réaliste de la sexualité et du plaisir qu'elle engendre, c'est la Bible. Pourquoi ? Eh bien, tout simplement parce que l'auteur parle en connaissance de cause. C'est lui-même qui a créé la sexualité et le plaisir. La Bible est non seulement parsemée d'explications, mais aussi de conseils et d'expériences pratiques. Elle nous rapporte aussi une multitude de situations ayant trait à l'impureté morale sexuelle. Notre société est le sexe. Nous sommes désormais très loin de ce que les puritains calvinistes du XVIIe siècle appelaient « the cold clutter of morality », c'est-à-dire le frisson froid de la moralité. Un extraordinaire tapage sexuel colonise aujourd'hui jusqu'au moindre recoin de notre société. Aucune société, jusqu'à ce jour, n'avait consacré au plaisir et à la sexualité autant de place. Je cite Jean-Claude Guibaud. Le sexe est devenu le bruit de fond de notre vie quotidienne. Au regard des époques antérieures, fussent-elles grecques ou romaines, la nôtre ne parle littéralement que de ça. Et il ajoute, pour en dire quoi au juste ? Alors, êtes-vous puritain, moraliste, coincé ou obscurantiste ? Essayez de dénoncer l'acharnement des publicitaires qui, pour le moindre yaourt ou la simple tasse de café, vous entraînent sur le terrain de la sexualité. Impossible aujourd'hui d'acheter un tube d'aspirine dans une pharmacie sans que notre regard croise une publicité où le corps d'une femme nue est exhibé sans la moindre pudeur. Le péché sexuel est largement encouragé par les médias et toute échelle de valeur morale est en train de disparaître. La sexualité n'est plus un acte réservé à la construction dans la durée de l'amour d'un homme et d'une femme mariée, mais elle est devenue un simple divertissement, un amusement, voire un simple jeu. La Bible dénonce le péché sexuel. Jésus dit « Vous avez appris qu'il a été dit, tu ne commettras point d'adultère. Mais moi, je vous dis que quiconque regarde une femme pour la convoiter a déjà commis un adultère avec elle dans son cœur. » Jésus, ici, n'hésite pas à qualifier d'adultère toute pratique sexuelle imaginaire. De ce fait, il va beaucoup plus loin que la pratique sexuelle physique. Sous la plume de Pierre, la Bible nous dit aussi que ceux qui ne connaissent pas Dieu sont très souvent semblables à des animaux dépourvus de raison. Ils trouvent leur plaisir à se livrer à la volupté en plein jour. Ils ont les yeux pleins d'adultère et sont insatiables de péché. Honoré de Balzac écrivait qu'en plongeant au fond des voluptés, on en rapporte plus de gravier que de perles.

La Bible propose la solution. Un changement radical de système de référence, c'est-à-dire une prise de conscience de ce que Dieu veut. Car effectivement, ce que Dieu veut, c'est votre sanctification, dit la première épître aux Thessaloniciens. C'est que vous vous absteniez de la débauche, c'est que chacun de vous sache posséder son corps dans la sainteté et l'honnêteté, sans vous livrer à une convoitise passionnée, comme font les païens qui ne connaissent pas Dieu. Le mot débauche en grec, c'est le mot porneia, d'où le terme pornographie. Paul emploie ce mot pour décrire toute forme de sexualité sortant du cadre défini par Dieu, c'est-à-dire le mariage. Ne pensons pas que le peuple de Dieu soit exempté d'une éventuelle glissade de mentalité, car de la même façon que le matérialisme et l'individualisme parviennent à s'infiltrer dans l'Église, l'idéologie du plaisir lié au sexe fait souvent une irruption sournoise dans nos communautés. N'oublions pas que l'homosexualité, le concubinage, la pratique sexuelle hors du cadre du mariage sont proscrits par le Créateur. L'expérience montre malheureusement qu'il est très facile de s'échouer tel un Robinson sur l'île de la tentation. Télévision, Internet, haut débit, publicité, mode vestimentaire, etc. Certes, notre environnement exerce une influence sur notre comportement, mais aux yeux de Dieu, cette influence ne supprime jamais notre responsabilité, car ce que Dieu veut, et je le répète, c'est notre sanctification. Qui dit nouvelle vie, dit nouvelle éthique sexuelle. Bien au travers de la Bible et de notre intelligence renouvelée, par la réception du Saint-Esprit, Dieu nous donne une éthique sexuelle qui va nous valoriser, qui va restaurer notre perception de la sexualité telle que Dieu la conçoit. Cette éthique est adaptée à notre quotidien, mais aussi à la diversité des époques et des cultures. Et même si cette éthique est incomprise par ceux qui ne connaissent pas Jésus comme leur sauveur, même si elle est caricaturée et présentée comme une contrainte de la vie, une liste d'interdits prônés par des arriérés mentaux, cette éthique est la meilleure pour chacun des êtres humains. Elle est la plus constructive à long terme. Maintenir l'éthique sexuelle prévue par les normes du grand constructeur est essentiel. Car ce n'est pas à notre corps de nous diriger, mais c'est à nous de diriger notre corps. L'apôtre Paul nous enseigne que chacun de nous sache posséder son corps dans la sainteté et l'honnêteté. C'est d'ailleurs pour cette raison que l'homme est exhorté à fuir les environnements malsains qui tendent à le dominer, à le rendre esclave. Alors, j'ai envie de vous poser quelques questions, chers auditeurs. Y a-t-il un péché sexuel qui a triomphé de vous? Y a-t-il une habitude liée à vos yeux qui s'est installée dans votre vie? Si c'est le cas, vous devez absolument changer votre mode de vie et vos habitudes. Vous devez demander pardon à Dieu pour ce péché et ensuite trouver le déclencheur, c'est-à-dire l'amorce de ce péché dans lequel vous êtes tombé. Qui commande dans votre vie? Vous ou votre corps? L'apôtre Paul affirme que par la grâce de Dieu, eh bien, nous avons les moyens de vivre et d'agir différemment du monde qui nous entoure. Dans son épître à Tite, l'apôtre Paul nous dit que la grâce de Dieu, source de salut pour tous les hommes, a été manifestée. Elle nous enseigne à renoncer à l'impiété et aux convoitises mondaines et à vivre dans le siècle présent selon la sagesse, la justice et la piété, en attendant la bienheureuse espérance et la manifestation de la gloire de notre grand Dieu et Sauveur Jésus-Christ. Il s'est donné lui-même pour nous, afin de nous racheter de toute iniquité et de se faire un peuple qui lui appartienne, purifié par lui et zélé pour les bonnes œuvres. Mon frère, ma sœur, mon ami, avec l'aide du Saint-Esprit, nos anciennes habitudes, anciens réflexes et anciens modes de vie doivent et peuvent changer. Nous devons lutter avec acharnement en faisant des choix parfois difficiles. Dans l'Épître aux Colossiens, Paul dit « Faites donc mourir ce qui dans vos membres est terrestre, la débauche, souvenez-vous la porneia, l'impureté, les passions, les mauvais désirs et la cupidité qui est une idolâtrie. » Dans l'Épître aux Corinthiens, Paul nous dit encore « Mais je traite durement mon corps et je le tiens assujetti, de peur d'être moi-même désapprouvé, après avoir prêché aux autres. »
ne laissons pas la tyrannie du plaisir saper le travail du Saint-Esprit dans nos vies. Pour terminer, voici une citation du célèbre Billy Graham. « Celui qui a gagné la bataille du sexe a gagné la bataille de la vie. »

Eh bien, un des plus bels exemples dans la Bible est la réaction de Joseph devant le harcèlement sexuel de la femme de Potiphar. Joseph a accepté d'appeler péché ce que Dieu considère comme péché. Il ne fut pas un homme de compromis, mais de conviction. Il sut faire la différence entre le bien et le mal. Il préféra même abandonner son vêtement et fuir loin de la tentatrice. Il résista à l'endroit même où beaucoup d'entre nous aurions lamentablement échoué. Joseph n'a pas dit bêtement « Tout le monde le fait, mais pourquoi pas moi ?» Joseph était pourtant seul ce jour-là, ni vu ni connu, il aurait très bien pu se dire cela. Joseph n'a pas hésité à payer le prix fort de son choix, calomnie et emprisonnement. Quelqu'un a dit qu'il donna raison à Dieu et tort au diable. Et vous, chers auditeurs, donnez-vous raison à Dieu et tort au diable? Vive autrement, moi. 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À très très bientôt.

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1: Premier épître de Paul aux Corinthiens, chapitre 15. Je vous rappelle, frères, l'évangile que je vous ai annoncé, que vous avez reçu, dans lequel vous avez persévéré, et par lequel vous êtes sauvés. Si vous le retenez tel que je vous l'ai annoncé, autrement, vous auriez cru en vain. Je vous ai enseigné avant tout comme je l'avais aussi reçu, que Christ est mort pour nos péchés, selon les Écritures, qu'il a été enseveli et qu'il est ressuscité le troisième jour, selon les Écritures, et qu'il est apparu à Céphas, puis aux 12. Ensuite, il est apparu à plus de 500 frères à la fois, dont la plupart sont encore vivants, et dont quelques-uns sont morts. Ensuite, il est apparu à Jacques, puis à tous les apôtres. Après eux tous, il m'est aussi apparu à moi, comme à l'avorton, car je suis le moindre des apôtres. Je ne suis pas digne d'être appelé apôtre parce que j'ai persécuté l'Église de Dieu. Par la grâce de Dieu, je suis ce que je suis, et sa grâce envers moi n'a pas été vaine, loin de là. J'ai travaillé plus que tous, non pas moi toutefois, mais la grâce de Dieu qui est avec moi. Ainsi donc, que ce soit moi, que ce soit eux, voilà ce que nous prêchons, et c'est ce que vous avez cru. Or, si l'on prêche que Christ est ressuscité des morts, comment quelques-uns parmi vous disent-ils qu'il n'y a point de résurrection des morts? S'il n'y a point de résurrection des morts, Christ non plus n'est pas ressuscité. Et si Christ n'est pas ressuscité, notre prédication est donc vaine, et votre foi aussi est vaine. Il se trouve même que nous sommes de faux témoins à l'égard de Dieu, puisque nous avons témoigné contre Dieu qu'il a ressuscité Christ, tandis qu'il ne l'aurait pas ressuscité, si les morts ne ressuscitent point. Car si les morts ne ressuscitent point, Christ non plus n'est pas ressuscité. Et si Christ n'est pas ressuscité, votre foi est vaine. Vous êtes encore dans vos péchés, et par conséquent, aussi ceux qui sont morts en Christ sont perdus. Si c'est dans cette vie seulement que nous espérons en Christ, nous sommes les plus malheureux de tous les hommes. Mais maintenant, Christ est ressuscité des morts, il est les prémices de ceux qui sont morts. Car puisque la mort est venue par un homme, c'est aussi par un homme qu'est venue la résurrection des morts. Et comme tous meurent en Adam, de même aussi, tous revivront en Christ, mais chacun en son rang. Christ comme prémisse, puis ceux qui appartiennent à Christ lors de son avènement. Ensuite viendra la fin, quand il remettra le royaume à celui qui est Dieu et Père, après avoir détruit toute domination, toute autorité et toute puissance. Car il faut qu'il règne jusqu'à ce qu'il ait mis tous les ennemis sous ses pieds. Dieu, en effet, a tout mis sous ses pieds. Mais lorsqu'il dit que tout lui a été soumis, il est évident que celui qui lui a soumis toutes choses est excepté. Et lorsque toutes choses lui auront été soumises, alors le Fils lui-même sera soumis à celui qui lui a soumis toutes choses, afin que Dieu soit tout en tous. Autrement, que feraient ceux qui se font baptiser pour les morts, si les morts ne ressuscitent absolument pas? Pourquoi se font-ils baptiser pour eux? Et nous? Pourquoi sommes-nous à toute heure en péril? Chaque jour, je suis exposé à la mort. Je l'atteste, frère, par la gloire dont vous êtes pour moi le sujet en Jésus-Christ, notre Seigneur. Si c'est dans des vues humaines que j'ai combattu contre les bêtes à Éphèse, quel avantage m'en revient-il? Si les morts ne ressuscitent pas, mangeons et buvons, car demain nous mourrons. Ne vous y trompez pas, les mauvaises compagnies corrompent les bonnes mœurs. revenez à vous-même comme il est convenable et ne péchez point. Car quelques-uns ne connaissent pas Dieu, je le dis à votre honte. Mais quelqu'un dira, comment les morts ressuscitent-ils et avec quel corps reviennent-ils? Insensé, ce que tu sèmes ne reprend point vie s'il ne meurt. Et ce que tu sèmes, ce n'est pas le corps qui naîtra. C'est un simple grain de blé peut-être, ou quelque autre semence. Puis Dieu lui donne un corps comme il lui plaît, et à chaque semence, il donne un corps qui lui est propre. Toute chair n'est pas la même chair, mais autre est la chair des hommes, autre celle des quadrupèdes, autre celle des oiseaux, autre celle des poissons. Il y a aussi des corps célestes et des corps terrestres. Autre est l'éclat du soleil, autre l'éclat de la lune, et autre l'éclat des étoiles. Même une étoile diffère en l'éclat d'une autre étoile. Ainsi en est-il de la résurrection des morts. Le corps est semé corruptible, il ressuscite incorruptible. Il est semé méprisable, il ressuscite glorieux. Il est semé infirme, il ressuscite plein de force. Il est semé corps animal, il ressuscite corps spirituel. S'il y a un corps animal, il y a aussi un corps spirituel. C'est pourquoi il est écrit, le premier homme, Adam, devint une âme vivante. Le dernier Adam est devenu un esprit vivifiant. Mais ce qui est spirituel n'est pas le premier. C'est ce qui est animal. Ce qui est spirituel vient ensuite. Le premier homme tiré de la terre est terrestre. Le second homme est du ciel. Tel est le terrestre. Tels sont aussi les terrestres. Et tel est le céleste. Tels sont aussi les célestes. Et de même que nous avons porté l'image du terrestre, nous porterons aussi l'image du céleste. Ce que je dis, frère, c'est que la chair et le sang ne peuvent hériter le royaume de Dieu, et que la corruption n'hérite pas l'incorruptibilité. Voici, je vous dis un mystère. Nous ne mourrons pas tous, mais tous nous serons changés, en un instant, en un clin d'œil, à la dernière trompette. La trompette sonnera, et les morts ressusciteront incorruptibles, et nous, nous serons changés. Car il faut que ce corps corruptible revête l'incorruptibilité, et que ce corps mortel revête l'immortalité. Lorsque ce corps corruptible aura revêtu l'incorruptibilité, et que ce corps mortel aura revêtu l'immortalité, alors s'accomplira la parole qui est écrite, « La mort a été engloutie dans la victoire. » Ô mort, où est ta victoire? Ô mort, où est ton aiguillon? L'aiguillon de la mort, c'est le péché, et la puissance du péché, c'est la loi. Mais grâce soit rendue à Dieu, qui nous donne la victoire par notre Seigneur Jésus-Christ. Ainsi, mes frères bien-aimés, soyez fermes, inébranlables, travaillant de mieux en mieux à l'œuvre du Seigneur, sachant que votre travail ne sera pas vain dans le Seigneur. Première épître de Paul aux Corinthiens, chapitre 16. Pour ce qui concerne la collecte en faveur des saints, agissez vous aussi comme je l'ai ordonné aux églises de la Galatie. Que chacun de vous, le premier jour de la semaine, mette à part chez lui ce qu'il pourra, selon sa prospérité, afin qu'on n'attende pas mon arrivée pour recueillir les dons. Et quand je serai venu, j'enverrai avec des lettres pour porter vos libéralités à Jérusalem, les personnes que vous aurez approuvées. Si la chose mérite que j'y aille moi-même, elles feront le voyage avec moi. J'irai chez vous quand j'aurai traversé la Macédoine, car je traverserai la Macédoine. Peut-être séjournerai-je auprès de vous, ou même y passerai-je l'hiver, afin que vous m'accompagniez là où je me rendrai. Je ne veux pas, cette fois, vous voir en passant, mais j'espère demeurer quelque temps auprès de vous, si le Seigneur le permet. Je resterai néanmoins à Éphèse jusqu'à la Pentecôte, car une porte grande et d'un accès efficace m'est ouverte, et les adversaires sont nombreux. Si Timothée arrive, faites en sorte qu'il soit sans crainte parmi vous, car il travaille comme moi à l'œuvre du Seigneur. Que personne donc ne le méprise. Accompagnez-le en paix afin qu'il vienne vers moi, car je l'attends avec les frères. Pour ce qui est du frère Apollos, je l'ai beaucoup exhorté à se rendre chez vous avec les frères, mais ce n'était décidément pas sa volonté de le faire maintenant. Il partira quand il en aura l'occasion. Veillez, demeurez ferme dans la foi, soyez des hommes, fortifiez-vous. Que tout ce que vous faites se fasse avec charité. Encore une recommandation que je vous adresse, frères. Vous savez que la famille de Stéphanas est les prémices de l'Achaïe, et qu'elle s'est dévouée au service des saints. Ayez-vous aussi de la déférence pour de tels hommes. Je me réjouis de la présence de Stéphanas, de Fortunatus et d'Achaïcus. Ils ont suppléé à votre absence, car ils ont tranquillisé mon esprit et le vôtre. Sachez donc apprécier de tels hommes. Les églises d'Asie vous saluent. Aquilas et Priscille, avec l'église qui est dans leur maison, vous saluent beaucoup dans le Seigneur. Tous les frères vous saluent. Saluez-vous les uns les autres par un saint baiser. Je vous salue, moi, Paul, de ma propre main. Si quelqu'un n'aime pas le Seigneur, qu'il soit anathème. Maranatha. Que la grâce du Seigneur Jésus soit avec vous. Mon amour est avec vous tous en Jésus-Christ.
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Dieu aime la justice et la droiture. L'amour de l'Éternel remplit la terre. L'Éternel a parlé, les cieux ont été faits par la parole de l'Éternel, et toute l'armée des étoiles est née du souffle de sa bouche.

0: Les oracles sont sur les lèvres du roi. Sa bouche ne doit pas être infidèle quand il juge. Le poids et la balance juste sont à l'Éternel. Tous les poids du sac sont son ouvrage. Les rois ont horreur de faire le mal, car c'est par la justice que le trône s'affermit. Les lèvres justes gagnent la faveur des rois, et ils aiment celui qui parle avec droiture.
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Je pense aux années passées, lourdes à m'encombre. Chaque souvenir a son poids. Qu'ai-je fait de mes espoirs d'enfant? Où est-elle disparue cette innocence qui m'abritait de l'orage de la vie? Un océan de larmes s'est évaporé, et il en reste encore à verser aujourd'hui.

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Soudain, la nuit m'engloutit. Des heures irretrouvables se sont glissées dans l'éternité. Trop tard pour effacer le mal, trop tard pour faire le bien. J'ai juste le temps.

Mon cœur, autrefois une terre fertile, est devenu un lieu de pierre, un jardin délaissé, un désert brûlant, indifférent au regard plaidant d'un gosse affamé, froissé pour un anniversaire oublié.

tout déposer ce fardeau qui m'écrase. Poids du péché, mon péché. Jésus, toi seul peux m'en libérer. N'as-tu pas dit, venez à moi vous tous qui êtes fatigués et chargés, et je vous donnerai du repos. Seigneur, je suis si fatigué, je viens à toi, aie pitié de moi.

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Lorsque les hommes justes lancent leur cri vers lui, l'Éternel les entend. Aussi, il les arrache à toute leur détresse. Car l'Éternel est proche de ceux qui ont le cœur brisé. Il sauve ceux qui ont l'esprit abattu. Le juste doit passer par beaucoup de souffrances, mais l'Éternel l'en délivre toujours. Il veille sur ses eaux, aucun d'eux n'est brisé.

Tant de fois t'as dit à ton ami Jonas, j'en ai assez car rien ne se passe. J'en ai marre des conseils qu'on me ressasse. Il faut faire ci, il faut faire ça, ma casse. Et tout cela est loin d'être efficace. T'as connu déception, chagrin et angoisse. Découragement, peine, humiliation, poisse. Calomnie, critique, accusation, j'en passe. Et ça t'a semblé long, très long, Mathias. Mais fallait que tu passes par là, que tu passes. Tout a son temps et le temps a sa place. Il fallait que tu prennes conscience, Mathias, que c'est la grâce, oui seulement la grâce, qui peut briser les plus durs carapaces, qui peut te sortir de la boue, de la crasse, te dégager de tout ce qui t'embarrasse, et que c'est aux humbles que Dieu fait grâce, quelle que soit leur classe, leur face, leur race. L'ennemi est coriace et tenace.

flige, t'abat, te tracasse, te lasse. Ce qui te pèse et te fait faire du sur-place. Tout ce qui bouffe ta vie comme des oiseaux rapaces. Mathias.

grâce oublie, la grâce efface. Revêt l'âme de sa justice comme cuirasse. Du bout d'argile que le potier malaxe sort un pot, une coupe, un vase ou une tasse. Et il recommence si toutefois ça se casse. Tout ce qu'il fait est beau et de grande classe. Tête est sauvée, secourue au temps de la grâce. Afin que ceux qui sont proches, juste en face, ceux de la basse classe, la populace, et ceux de la haute classe, des grands palaces, qu'ils soient ou qu'ils ne soient pas de ta paroisse, entendent et voient qu'à la vie, la mort a cédé la place, que tu n'es plus dans l'impasse, que l'unique source de salut, c'est la grâce. En toi, la grâce a laissé de bonnes traces, t'es beau. La sagesse fait briller ta face. Au fond de toi, tout est bien en place. Patience, endurance, assurance, audace. En toi, ça chante, respire, ça vit, relaxe. T'es plus fort pour les prochains face à face. Tu vis en profondeur et plus en surface. Tu ne t'attribues plus les victoires que tu dois à la grâce. Le meilleur est devant toi, Mathias. Jésus n'a pas honte

0: Qui est Dieu sinon l'Éternel? Qui est un roc? C'est notre Dieu. C'est Dieu qui m'arme de vaillance. Il me trace un chemin parfait.
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Voici, nous voici, nous voilà donc pour les communiqués et le bloc-notes de Radio Souffle de Vie. L'Assemblée de Dieu de Sainte-Anne a l'honneur de vous inviter à la fête de la musique prévue le dimanche 21 juin à 18h30 au complexe sportif Hector Grandmont de French. Avec la participation des chorales de Sainte-Anne, Le Moule, Saint-François et Mornalou, l'entrée est libre et gratuite. La ville du Moule vous invite aussi à louer à l'occasion de la fête de la musique le dimanche 21 juin à 19h45 à la place de la mairie Le Moule avec les artistes Samantha Jean, Emeraude, Monsieur Ray, Lauriane et bien d'autres artistes. Une soirée gospel ouverte à tous, entrée libre. Il y a cette personne qui recherche à acheter un terrain constructible en grande terre. Budget 70 000 euros. Appelez le 06 90 36 98 99. Il y a cette personne qui vend cafetière neuve, four micro-ondes, imprimante de bureau 2, le nombre total. Téléphone fixe, machine à laver de quelques mois, encre HP 937, table bois plus chaise et autres, appelez le 06 91 24 38 91. Et bien voilà, en ce qui concerne les communiqués et le bloc-notes de Radio Souffle de Vie, si vous aussi vous avez des communiqués, vous pouvez nous appeler à notre secrétariat au 91 31 98 ou encore sur notre boîte mail à acem27@wanadoo.fr.

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2: Et vagues.

si je savais où le trouver. Livre de Job, chapitre 23, versets 2 à 3. Maintenant encore, ma plainte est une révolte, mais la souffrance étouffe mes soupirs. Oh, si je savais où le trouver, si je pouvais arriver jusqu'à son trône, je plaiderais ma cause devant lui. Je remplirais ma bouche d'arguments, et au verset 5, Job dit, « Je connaîtrai ce qu'il peut avoir à répondre, et je verrai ce qu'il peut avoir à me dire. Amen. » Pendant la durée totale de l'épreuve de Job, son plus grand désir a été de connaître la présence du Seigneur. Job a peu mentionné sa ruine financière. Il n'a fait à peine allusion à la profonde souffrance que lui a causée la mort de ses enfants. Ce qui l'a le plus accablé a été de perdre la présence de Dieu. Au sein de sa misère, il désirait ardemment trouver le Seigneur et être de nouveau en communion avec lui. Tous les chrétiens authentiques devraient éprouver cet ardent désir de trouver Dieu comme une biche soupire après des courants d'eau. Ainsi, mon âme soupire après toi, ô Dieu. Mon âme a soif de mon Dieu, du Dieu vivant. Et cela, c'est dans le psaume 42, versets 2 à 3. Et le psaume 63, verset 2. Ô Dieu, tu es mon Dieu. Je te cherche. Oui, mon âme a soif de toi. Et mon corps soupire après toi, dans une terre aride, desséchée, sans eau. Et malgré tout, Job restait persuadé que Dieu veillait toujours sur sa vie et qu'aucune adversité ne l'empêcherait de s'attacher fermement à Dieu. Job considérait ses souffrances comme un test de sa foi et de son amour pour le Seigneur. Une épreuve semblable à celle qu'avait connue Abraham, lorsque Dieu lui avait demandé de sacrifier son fils Isaac. Et cela, nous pouvons le lire dans Genèse, le chapitre 22. Rappelons-nous que Jésus-Christ aussi a été éprouvé par les souffrances qu'il a endurées sur la croix de Golgotha, et ce qui lui permet aujourd'hui d'être notre modèle et notre exemple. Oui, nous sommes ses disciples et nous sommes appelés à marcher sur ses traces. Job, oui, malgré ses souffrances, il nous laisse une très bonne leçon, belle et bonne leçon. Alors, à une prochaine pensée dans Au creux des vagues.

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0: Car l'Éternel est un Dieu juste, un Dieu qui aime la justice. Les hommes droits verront sa face.
1: La justice des hommes droits les délivre, mais les méchants sont pris par leur malice. À la mort des méchants, son espoir périt, et l'attente des hommes iniques est anéantie. Le juste est délivré de la détresse, et le méchant prend sa place. Par sa bouche, l'impie perd son prochain, mais les justes sont délivrés par la science. Quand les justes sont heureux, la ville est dans la joie, et quand les méchants périssent, on pousse des cris d'allégresse.
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3: Bonjour Valentin.
4: Bonjour Hélène.
3: Alors tout d'abord, un immense merci d'avoir répondu favorablement à notre invitation pour répondre à mes questions dans le cadre de ce podcast. On n'a rien à cacher. Et justement, Valentin, si vous êtes notre invité aujourd'hui, c'est parce que vous avez travaillé dans un milieu où beaucoup de choses sont cachées du grand public. En effet, après avoir été directeur général adjoint du centre hospitalier de Cotonou, dans la soirée du 28 mai 2011, vous avez été propulsé dans le monde politique puisque vous avez été promu à la fonction de ministre de la Culture, de l'Alphabétisation, de l'Artisanat et du Tourisme du Bénin. Waouh ! Alors pour commencer, Valentin, est-ce que vous diriez que devenir ministre était un rêve d'enfant ou bien plutôt la volonté de Dieu ?
4: Je répondrai les deux à la fois. J'ai toujours dit dans mon entourage que avant ma mort, je dois être ministre. Devenir ministre était à la fois mon rêve, mais beaucoup plus la volonté de Dieu, concrétisée dans une prophétie des années bien avant. Dans les années 90-91, ça s'est réalisé en 2011.
3: En acceptant cette fonction, quelle était votre ambition ? Aviez-vous pleinement conscience des défis, des enjeux et même des dangers auxquels vous alliez être confronté ?
4: Je me suis dit, voilà, je dois prouver au monde qu'un chrétien peut bel et bien rester dans la politique et rester intègre, digne et être en même temps une lumière dans ce milieu. Et je rends grâce à Dieu parce que ça m'a permis de parler avec des gens que je n'aurais jamais eu la chance de rencontrer. Ça m'a permis de prendre des positions, ça m'a permis, même sur des plateaux de télévision, des plateaux de radio, et ça m'a permis de beaucoup voyager. Et partout où je suis passé, je crois que j'ai pu quand même semer la parole de Dieu. Mais vous savez que c'est le gouvernement qui définit la politique nationale dans un pays. Donc vous ne pouvez pas quand même décider du sort d'un pays sans vous dire que vous devez être quand même sujet à des critiques, à des attaques. Donc c'est une évidence. Si vous n'êtes pas prêt à affronter ces choses, inutile donc de vous engager en milieu politique.
3: Alors bien sûr, j'imagine que ce soir-là, votre nomination a été un sujet de joie pour toute votre famille et pour vos amis les plus proches. Mais très vite, vous vous êtes rendu compte que vous n'étiez pas le bienvenu pour tout le monde. Pouvez-vous nous expliquer pour quelles raisons ?
4: Bon, j'étais pas vraiment bienvenu dans le milieu parce que le premier poste que j'ai occupé, c'était le ministère de la Culture. Et vous savez, le Bénin est connu pour être un pays de vaudous. Donc les dignitaires vaudous, dès le premier jour de prestation de service, ont affiché clairement que je ne suis pas bienvenu. Quand on parle de culture globalement chez nous, les gens pensent déjà aux vaudous et autres. Et n'étant pas vaudouisant, les gens se disent que je ne peux pas faire leur affaire. J'ai eu à faire face également à des questions donc, de régionalisme. Et parce que là où je réside, ce n'est pas mon milieu de naissance, donc certains estiment que je suis venu prendre la place qui était destinée aux autochtones, donc ça a été tout un tas de problèmes.
3: Alors si j'ai bien compris, le fait que vous soyez chrétien évangélique n'était pas vu d'un très bon œil. Avez-vous reçu des menaces de leur part ou d'autres personnes ?
4: Les menaces, oui, j'en ai eu suffisamment. Vous savez, il n'est pas rare de recevoir des coups de fil pendant que j'étais déjà directeur général adjoint du CNHU, parce que j'ai engagé aux côtés de mon directeur beaucoup de réformes. On m'appelle et on prononce des paroles incantatoires. Et je prends mon temps, j'écoute bien, et je demande à la personne, est-ce que tu as fini ? Et je dis, écoutez, vous savez, vous ne pouvez pas me tuer parce que moi, je suis en quatrième position. Avant de m'atteindre, il faut atteindre Dieu le Père, Dieu le Fils, Dieu le Saint-Esprit. Et moi, je suis en quatrième position. Et quand vous ne pouvez pas atteindre Dieu le Père, Dieu le Fils, Dieu le Saint-Esprit, vous ne pourrez jamais m'atteindre.
3: Alors Valentin, pour le commun des mortels, lorsqu'on parle du monde politique, on pense souvent qu'on ne nous dit pas tout. qu'il y a des tas de secrets d'État, des dessous de table, des compromis, etc. Est-ce que c'est vrai? Est-ce que ce monde est véritablement rempli de loups, comme on peut se l'imaginer?
4: Il y a effectivement des secrets d'État qu'on ne peut pas révéler. Bien qu'étant hors du gouvernement, je suis tenu toujours par certains secrets. Et dans toute association, dans tout milieu organisé. Et je vous aurais menti si je vous dis que je n'ai pas accepté certains cadeaux. Il y a des gens qui m'offrent du bon cœur les cadeaux que je prends. Mais les cadeaux qui sont des cadeaux compromettants ou des cadeaux où c'est des trucs où on me dit on va faire ceci, tout ça, je ne l'ai jamais fait. Sinon, j'aurais pu accepter avoir des millions, des milliards sur le dos du peuple béninois et qu'aujourd'hui, je serais tranquille. Et il y a certains, effectivement, le ministre, qui pensent d'abord à eux. Mais il y a d'autres, effectivement, qui sont là réellement parce qu'ils croient dans une idéologie, ils croient dans un certain projet de société qu'ils veulent mettre en application. Oui, effectivement, c'est un milieu où il y a des loups. Et lorsqu'on garde la foi, Dieu nous protège toujours. Et je crois que Dieu m'a protégé énormément.
3: Et est-ce que votre éthique chrétienne a été mise concrètement à l'épreuve?
4: Pour ceux qui sont béninois ou bien ceux qui sont un peu attentifs aux faits politiques africains, savent que les dossiers que j'ai gérés, c'est de gros intérêts. J'ai gardé ma liberté, je n'ai pas accepté d'être corrompu. Et pour pouvoir préserver l'éthique chrétienne, je crois que j'ai fait l'effort autant que je peux pour me mettre au-dessus. Mais il faut avouer qu'en tant que membre d'un gouvernement, il arrive que vous êtes obligé d'adhérer à certaines décisions parce que c'est une décision de groupe. Le gouvernement travaille de façon collégiale. Et ça, je prie Dieu vraiment de me pardonner et pour les décisions pour lesquelles j'étais passif au nom de la solidarité gouvernementale. Vous êtes obligé donc d'accompagner certaines décisions.
3: Qu'est-ce qui était le plus difficile à vivre lorsque vous étiez ministre?
4: Car il y a des moments donnés, vous vous trouvez dans un engrenage. Parce que ce que vous expliquez, pour le commun du mortel, les gens ne peuvent pas comprendre. Les gens n'ont pas les mêmes valeurs chrétiennes que vous. Et voilà que vous n'êtes pas le suprême décideur. Gérer une nation, ce n'est pas gérer une société, ce n'est pas gérer une petite famille. C'est beaucoup d'intérêts. Et vous ne pouvez pas tout comprendre.
3: Alors aujourd'hui, Valentin, vous avez dû quitter le Bénin. Pouvez-vous rapidement nous expliquer pourquoi? Quels sont vos projets à présent?
4: J'étais dans l'opposition et j'ai fait obstacle avec des collègues à la modification de la Constitution. Bon, déjà, on finit par le faire. Donc, pour m'être opposé à ces pratiques, à ces choses, on a profité pour me bloquer ici. Et mes projets, vous savez, et la parole de Dieu nous demande de fleurir partout où nous sommes semés. Et mon projet, c'est que Dieu m'aide à atteindre ma destinée. Pour ça, je continue de prier toujours. Et mon souhait, c'est toujours donc de servir les personnes les plus vulnérables et que je puisse quand même porter plus loin la parole de Dieu.
3: Pour finir, quelles leçons avez-vous retirées de cette expérience hors norme?
4: J'ai tiré beaucoup de leçons parce que je me suis dit, j'avais fait de bonne foi certaines choses. Je me suis dit, il y a des choses que j'aurais pu faire autrement. Et cette première expérience au gouvernement, à l'Assemblée, un peu partout, ça m'a permis également de connaître davantage le milieu politique, de connaître davantage les pièges qu'il y a en milieu politique. Aujourd'hui, j'ai atteint une certaine maturité où je peux mieux me comporter, je pourrais mieux faire certaines choses.
3: Un grand merci pour votre courage et votre transparence, Valentin.
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5: Le ciel raconte la gloire de Dieu. Toutes les étoiles annoncent ce qu'il a fait. Chaque jour raconte cela au jour suivant. Chaque nuit le fait connaître à la nuit qui la suit.

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0: Vos larmes parlent à Dieu, car l'Éternel entend la voix de mes larmes. Psaume 6, verset 8. Une fois dans ma vie, j'ai eu la joie d'aller avec mon père à l'église. C'était un moment particulier, un jour de grâce. J'étais tellement fier d'être avec mes enfants, mon épouse et mon papa dans l'assemblée. On chantait des louanges, nous avons écouté la parole de Dieu. Et à la fin, le pasteur va dire haut et fort, il y a peut-être quelqu'un ce matin qui veut faire la paix avec Dieu. Il y a peut-être quelqu'un ce matin qui veut confier sa vie au Seigneur Jésus-Christ. Et alors que tout le monde restait de marbre, je me suis tourné vers mon père et je lui ai dit, « Papa, il n'est pas trop tard pour laisser Dieu écrire une nouvelle histoire dans ta vie. Il n'est pas trop tard pour ça, papa. Il n'est pas trop tard. » En écoutant cela, mon père s'est levé en me disant, « Tu as raison, mon fils, tu as raison. Il n'est pas trop tard. » Et j'ai vu cet homme s'avancer pour confier sa vie au Seigneur Jésus-Christ. Et la joie que j'éprouvais à cet instant venait littéralement effacer toute la tristesse qui était sur mon cœur à cause de sa vie passée. Désormais, c'était une nouvelle créature. Mon histoire avec mon père vous fait peut-être penser à une situation qui est la vôtre. Actuellement, vous livrez un combat pour vos enfants, pour un de vos parents ou quelqu'un qui vous est cher. Mais à force de voir son attitude qui ne change pas, vous commencez à vous poser de sérieuses questions. Seigneur, m'as-tu oublié? Pourquoi tu ne réponds pas à mes prières? Et c'est dans ces moments-là que les larmes viennent remplacer vos paroles. Tellement vous êtes découragé. Mais savez-vous que vos larmes parlent à Dieu et qu'il n'est pas insensible à votre tristesse? Pensez-vous que sa main est trop courte pour ramener à la vie ces personnes pour lesquelles vous priez? Non, la main de Dieu n'est pas trop courte et la Bible déclare que la maison du juste sera florissante. Psaume 14, verset 11.
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0: Dieu pense à toi. Notre Dieu est un Dieu saint. Et puisque nous avons été créés à son image, il veut que nous vivions cette sainteté. 1 Pierre 1:15 à 16 nous dit « Mais puisque celui qui vous a appelé est saint, vous aussi soyez saints dans toute votre conduite. Selon qu'il est écrit, vous serez saints car je suis saint. » Le mot « saint » en hébreu signifie « mis à part », « séparation ». Si tu fais le choix de te sanctifier, tu vas donc te séparer de tout ce qui n'est pas saint et qui t'éloigne de Dieu. On associe souvent la sanctification au domaine du corps, comme le fait de ne pas vivre dans l'impudicité par exemple, de ne pas souiller son corps, alors que Dieu nous dit que c'est dans toute notre conduite que nous devons être sanctifiés. Notre façon de parler, nos pensées, nos réactions, nos choix de vie, tout ce que tu fais est censé refléter la sainteté de Dieu. Est-ce que tout ce à quoi tu penses est pur, vrai et digne d'approbation, comme l'enseigne la Bible? Est-ce que quand tu parles à ton travail ou ailleurs, tu fais attention à tes propos? Colossiens 4, 6 te dit « Que ta parole soit toujours accompagnée de grâce, assaisonnée de sel, afin que tu saches comment il faut répondre à chacun. » De la même manière que le sel donne de la saveur aux aliments, nos paroles sont censées apporter quelque chose de bon, encourager les autres, les édifier, en tout cas leur faire du bien. En tant qu'homme imparfait que nous sommes, répondre tout le temps aux normes parfaites de Dieu en matière de sainteté n'est pas chose aisée. Pourtant, tu en récoltes à coup sûr les fruits. Plus tu te sanctifies, plus tu te rapproches de la nature sainte de Dieu, puisque tu lui ressembles davantage. Résultat, tu rentres dans une intimité plus profonde avec lui. Tu deviens plus sensible à sa voix. Tu commences à expérimenter des choses nouvelles avec lui et à avoir une vision plus claire de ta vie.

Quand tu vis cette nouvelle dimension avec le Seigneur, tu as envie de te soumettre à sa volonté, de lui obéir. Ce qui découle de tout cela est ton bien-être moral et spirituel. Oui, tu sais que tu es juste devant Dieu et ton cœur ne te condamne pas. Peut-être que la réponse à la confusion dans laquelle tu es en ce moment est un retour aux pieds de Dieu, le cœur humilié, désirant être purifié. Dieu t'accueille les bras ouverts. Ne résiste pas et reconnais que tu as besoin de lui. Vivre dans la sainteté ne devrait pas nous effrayer ou paraître comme une pression qui pèse sur nos épaules. Mais au contraire, on devrait le voir comme un objectif de vie à atteindre et à maintenir pour notre bien-être et aussi pour la gloire de notre Dieu. Éphésiens 1:4 te dit « En lui, Dieu nous a élus avant la fondation du monde pour que nous soyons saints et irrépréhensibles devant lui, nous ayant prédestinés dans son amour à être ses enfants d'adoption par Jésus-Christ. » Une prière pour aujourd'hui. Seigneur, purifie mon cœur, purifie mon âme, purifie mon être entier et aide-moi à vivre pleinement une vie de sainteté. Emmène-moi dans une dimension avec toi que je n'ai pas encore expérimentée, afin que ma vie te plaise et que ton nom soit glorifié. Au nom de Jésus.

portes, levez la tête. Ô portes, levez-vous. Relevez vos frontons. Ô portes, haussez-vous, vous portes éternelles, pour que le roi de gloire y fasse son entrée. Qui est ce roi de gloire? Le Seigneur des armées célestes. C'est lui le roi de gloire.

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0: Eh oui, Sylvain Frémont, mon encre et ma voile. 9h55, vous écoutez Radio Souffle de Vie. Salut, bonjour à vous, bonjour à tous. Marc au micro pour vous servir. Dans un instant, 10h, ça sera l'heure de l'émission Qu'as-tu que tu n'aies reçu. Ça sera avec Ornilla et moi-même. Et ça sera une rediff. 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

Et oui, ça sera 10 h, ça sera, et le thème sera la foi. Vous entendrez un peu plus, plus que d'habitude peut-être, sur ce sujet. En tout cas, nous aborderons et nous avons abordé ce thème il y a quelque temps, et ça sera une rediffusion qui vous sera proposée dans un instant. Beaucoup de rendez-vous bien dans ce week-end, hein, ce week-end avec beaucoup de rendez-vous. Vous y êtes déjà arrivé pour certains. En ce qui est de la fête de la famille, cela se déroule ce matin. Fête de la famille, c'est avec l'Assemblée de Dieu du Moule qui vous invite sous le thème de la famille en temps longtemps. C'est ça, famille en temps longtemps. En temps longtemps! Oui, c'est ça, en temps longtemps. Et cela se déroule à l'espace Antoine Chérubin, le Moule. C'est toute cette journée. Toute cette journée, donc, à l'espace Antoine Chérubin, le Moule. Rendez-vous, donc, là-bas, avec, bien sûr, des expositions d'objets d'antan, d'édicaux. C'était bien. C'était ce matin. Hein. C'était à 9 h. Hein. Il y a passé Névé. Didico, et puis bien sûr, j'ai entendu longtemps artisanat, bic à parole, foire culinaire, foire aux douceurs, défilé à Diès, danse traditionnelle, concert pour clôturer ce moment avec des chorales et de l'animation. Eh bien, oui, ça c'est en ce qui concerne samedi. Dimanche aussi, il y a aussi cet événement qui se déroule aussi. Il y en a plusieurs, il y en a beaucoup, hein, ils sont nombreux, hein. Je ne pourrais pas tous les citer, mais en tout cas. Certains, comme ce rendez-vous à la Ville du Moule avec la fête de la musique, qui se déroule un peu partout, aussi au Moule avec bien sûr Samantha Jean, France Junior, et le groupe Émeraude et bien d'autres artistes. C'est demain soir avant 20 h, 19 h 45. Une belle soirée, une grande soirée sur la place, et oui, de la mairie, et c'est au Moule. Il y a aussi d'autres rendez-vous, comme aussi à Sainte-Anne, si je ne m'abuse, là aussi. Il y a aussi un rendez-vous pour cette fête de la musique, un rendez-vous qui vous est donc proposé ce dimanche plutôt, ce dimanche, et cela se déroule à la salle, au complexe sportif Hector Grandmont. De French, et oui, c'est à 18 h 30, 18 h 30, avec la participation des chorales de Sainte-Anne, Le Moule, Saint-François, Mornado, bien sûr, eh bien, un moment autour, tout simplement, autour de la célébration de celui qui le mérite et qui en est digne, c'est-à-dire notre Seigneur Jésus-Christ, une soirée gospel, une entrée libre, bien sûr. Puisque c'est un peu partout que comment dire, que ces espaces, eh bien, sont dédiés à la musique, à la fête de la musique. Bon, nous savons un peu plus, hein, concernant cette musique et cette fête. Nous savons bien un peu plus sur, eh bien, qui en est, eh bien, l'auteur, le créateur de tout, de toutes choses. Tout a été créé par lui et pour lui. La musique incluse, et oui, c'est Dieu qui a donné les dons aux hommes, des talents, et qui leur a donné cette capacité. Et oui. Eh bien voilà, qu'as-tu que tu n'aies reçu? Ça y est, c'est parti. Nous y allons et nous y restons pendant plus d'1 h.

0: Eh bien voilà, un bonjour à vous.
1: Bonjour. Rebonjour.
0: Oui, rebonjour.
1: Comme tu as dit, on s'invite chez les auditeurs d'RSV.
0: Oh oui,
1: sommes-nous les bienvenus?
0: On l'espère, on
1: Mais
0: est
1: oui.
0: là. On l'espère, on espère être les bienvenus chez vous. Et nous voudrions, à travers cette émission, eh bien, donner, susciter la foi de plusieurs, chez plusieurs, ou encore activer la foi de ceux chez qui la foi est en berne, apporter simplement une connaissance pour que tout un chacun puisse comprendre qu'il est important d'avoir la foi, mais la vraie foi. C'est ce que nous allons développer dans un instant. Oui, qu'est-ce que la foi? On est là, hein, puisque... On se rend compte que quand on interroge, quand on parle avec des personnes sur le thème de la Bible autour de Dieu, eh bien souvent les gens disent mais qu'ils ont la foi.
1: Mais une foi en quoi?
0: Une foi en quoi? En qui?
1: En qui,
0: tu vois? Et d'ailleurs, dans beaucoup de religions, il y en a qui disent que, bon voilà, on parle de foi dans beaucoup... énormément de religions, quasiment chaque religion,
1: dans
0: la plupart des religions, elles sont basées sur des croyances, sur des choses dites, orales, ou encore des choses écrites, ou encore de ce qu'on appelle la tradition. Mais en tout cas, ces personnes, eh bien, ils prétendent et ils disent qu'ils ont la foi. Alors, certains disent aussi que c'est la foi qui compte, hein, et tu l'as dit tout à l'heure. C'est vrai, je parle avec quelqu'un, me dit, mais vous savez, c'est la foi qui compte. Je me dis, mais elle est en train de compter quoi,
1: mais
0: la
1: c'est
0: foi?
1: C'est ça, un peu comme un slogan, tu vois,
0: oui,
1: c'est la foi qui compte. Dès que tu as la foi, c'est
0: voilà.
1: bon.
0: Voilà.
1: Et c'est vrai que, oui, comme tu disais, la plupart des religions, le point commun, ben, c'est cette lignée croyante, quelque part. Le fait de croire, alors quand on dit croire, c'est quoi exactement croire?
0: Oui.
1: C'est mettre sa confiance.
0: Oui. Et surtout, ce verbe a pris une autre tournure. Hein.
1: Mais c'est ça.
0: Parce que quand on parle à quelqu'un, tu lui poses une question, il te répond... Je crois.
1: Alors qu'en fait, je crois là, c'est plus empreint de doute, d'incertitude, qui est le contraire.
0: Qui est le contraire.
1: De la foi.
0: De
1: en
0: la
1: tout
0: foi.
1: Cas, de la vraie foi.
0: De la vraie foi.
1: De la certitude qu'on est censé avoir dans ce,
0: dans lequel on croit.
1: Voilà, dans lequel on croit. Donc, c'est particulier. C'est vrai que c'est important. C'est pour ça que c'est important de bien de parler des choses, bien
0: d'ajuster
1: le curseur.
0: Oui.
1: Pour bien comprendre qu'effectivement, et puis même le mot foi, on le retrouve dans beaucoup d'expressions.
0: Oui, ma foi.
1: Et ma foi.
0: Ma foi, tu sais.
1: Oh, il a la foi.
0: Oui.
1: Souvent, les jeunes disent ça. Je ne sais pas si on le dit toujours, mais il a la foi. Un peu pour dire, mais il est audacieux, quoi. Il est sûr de faire ça. Et effectivement, on peut parler aussi de la foi. Comme, est-ce que la foi, on peut dire que c'est une révélation quelque part? Le fait de croire, parce qu'on a parlé de vraie foi, de la foi de manière générale, quand les gens disent, ben, je crois. Par exemple, on manifeste de la foi quelque part, une certaine foi, tous les jours.
0: Oui, c'est ça.
1: C'est quand je m'assois sur la chaise, je ne pense pas que je vais tomber. Donc, je crois que la chaise est stable. Je prends un avion, je ne crois pas que l'avion va s'écraser.
0: Oui, c'est ça.
1: Donc, on met quelque part... Ouais. Notre foi dans beaucoup de choses.
0: Donc il y a une
1: quotidien.
0: Foi. Donc on parlerait de foi laïque.
1: C'est ça. Si on peut l'appeler ainsi, c'est ça. Une foi laïque, une foi dans des petites choses en fait.
0: Oui. Dans des petites choses, mais une foi qui est, j'allais dire, pour préciser, une foi qui est hors du cercle religieux.
1: C'est ça.
0: Qui est en dehors du cercle confessionnel.
1: Exactement.
0: Qui est la foi dans, comme tu dis. Dont je me sers, les choses de la vie, dans mes croyances. Et d'ailleurs, lorsque l'on grandit, au départ, eh bien, on grandit dans une atmosphère, dans un environnement. Donc, il y a ces croyances, il y a les idées de nos parents, ce que nous transmettent nos parents. Il y a la fréquentation que nous avons, les fréquentations que nous avons, qui bâtit aussi nos croyances, nos idées. Il y a l'instruction religieuse que nous avons entendue, selon là où on a pris naissance, par rapport à les endroits que l'on a fréquentés. Donc tout cela bâtit notre foi. Et puis il y en a aussi qui vont bâtir leur foi sur quelque chose, on le disait tout à l'heure, hein, qui n'est pas la vraie foi, mm-hmm. mais qui parfois est même l'antithèse. C'est-à-dire quelqu'un qui dira « je ne crois en rien ». Mais en fait, c'est un mensonge, hein, un mensonge d'état, d'état d'âme. Parce qu'on ne peut pas ne pas croire en rien. Parce que quand on s'assoit sur la chaise, quand on prend sa voiture, voilà. Donc, ne croire en rien, c'est croire en quelque chose.
1: Exactement.
0: C'est croire en quelque chose.
1: C'est ça, c'est un leurre complet. Ouais.
0: Donc, après, il y en a qui croient, comme on l'a dit, mais pour aller encore dans les sphères hein, un peu plus élevées, il y a ceux qui croient en la science. Mm-hmm. Il y a certains qui croient dans le pouvoir financier et qui misent leur argent sur des valeurs, des actions. Et ils se disent que, bon, voilà, je crois que cela va me rapporter quelque chose. Il y en a qui aussi, et qui ont placé leur foi dans l'homme, qui croient que l'homme est foncièrement bon. Ce sont les humanistes.
1: Hein. Mm-hmm.
0: Ce sont ceux qui sont dans des loges, qui se fréquentent en bons compagnons, en se disant que je vais tout simplement donner... la main d'association parce que je crois que en se mettant ensemble nous mm-hmm. pouvons construire, bâtir mm-hmm. le monde. Voilà.
1: Ouais, et puis les attributs, quand tu parlais, je me dis qu'effectivement mettre sa foi, que ce soit dans le monde financier, oui. dans l'homme, etc., oui. c'est une marque de c'est de la confiance en fait que la personne manifeste dans ça par rapport à ce qu'il a entendu, oui. par rapport à ce qu'il il se dit mais oui mais ça va fonctionner. Mm-hmm. Donc c'est quelque part parce que le mot foi vient du latin fides, faire confiance. Mm-hmm. Donc on peut se dire que quand je crois en quelque chose, quand j'ai la foi en quelque chose, oui. c'est parce que je crois que ce que la personne dit mm-hmm. est vrai.
0: Est vrai. Oui.
1: Donc, j'ai confiance dans ses mots, dans ses actions, mmh, mmh. que ce soit dans les tu parlais de tout ce qui est bourse, etc.,
0: oui, oui.
1: Que ce soit dans le monde de l'entreprise, peu importe.
0: Oui, peu importe.
1: Mais j'ai observé et je me dis, OK, je décide de mmh. mettre ma confiance mmh. dans cette chose-là
0: oui.
1: parce que ça fonctionne, parce que c'est, ça me paraît être bon et voilà.
0: Oui. Parce qu'en mettant ma confiance, je vois aussi des résultats.
1: C'est ça.
0: Parce que finalement, si finalement on se fie à quelque chose et à chaque fois on est déçu par la chose, et à un moment donné, c'est ou bien on se questionne sérieusement, mm-hmm. ou bien encore on est dans le déni et on continue à faire la chose, mais alors que ça n'a aucun intérêt.
1: Mm-hmm, tout à fait.
0: C'est ce qui se passe parfois quand on est entré en religion et que la religion, finalement, finit par nous abrutir, nous abasourdir, nous endormir, nous apesantir et que finalement, on est dans quelque chose qui est mort, en fait, et où il n'y a pas de résultat.
1: Parce qu'on a été découragé aussi.
0: Oui. Aussi, ouais. parce qu'on a été découragé, ou bien aussi parce que les croyances, ce qui était dissipé, lâché, n'avait pas d'effet, n'avait pas mm-hmm. de poids en réalité, mm-hmm. n'était que des leurres, que des mm-hmm. illusions, et n'était pas la chose que nous aurions dû embrasser et qui nous aurait emmené à la vraie foi. Parce que la vraie foi exige non seulement une croyance en Dieu, si on regarde bien, dans ce qu'il déclare, mais aussi d'actions résultantes
1: de
0: cette
1: cela.
0: Croyance. Mm-hmm. Et c'est ce que nous allons voir justement dans l'Épître aux Hébreux, en ouvrant la Bible. Nous invitons nos amis à ouvrir la Bible.
1: Peut-être que certains auraient besoin de leurs lunettes, comme tu disais
0: à ce moment-là.
1: Voilà, à ce moment-là.
0: Voilà, prenez vos lunettes, chaussez vos lunettes. Et ouvrons dans l'Épître aux Hébreux, au chapitre 11 et au verset 6, et nous verrons un peu qu'est-ce qu'il est dit de ce passage. Tu l'as ?
1: Mm-hmm, Oui, alors au chapitre 11, verset 6, on aurait même pu mettre aussi, oui. pu lire hein, ce qu'est oui. la foi, ce que ah la ben oui. Bible appelle la foi, oui. puisqu'on a parlé de toutes sortes de foi.
0: Oui, tout à fait.
1: Mais là maintenant, là, on rentre vraiment dans le vif du sujet.
0: Oui.
1: Qu'est-ce que Dieu appelle la foi ?
0: Oui.
1: La foi, donc chapitre 11, verset 1. La foi est une ferme assurance des choses qu'on espère, mm-hmm. une démonstration de celles qu'on ne voit pas. Donc la plupart d'entre nous, hein, les lecteurs bibliques sont habitués, hein,
0: oui.
1: connaissent très bien ce verset,
0: oui.
1: Qui met effectivement l'accent sur la ferme assurance, la conviction.
0: Oui.
1: En anglais, on a le terme substance, mm-hmm. evidence.
0: C'est ça.
1: Donc en fait, il n'y a même pas à vaciller, il n'y a même pas à douter. Je oui. sais que je sais que je sais.
0: Oui.
1: Et ça part des choses que j'espère, donc des choses que j'ai nourries. J'ai une espérance.
0: Mm-hmm.
1: Donc cette espérance-là, de cette espérance-là va découler l'assurance.
0: Mm-hmm.
1: Et ensuite, une démonstration de celle qu'on ne voit pas. Eh bien, j'aurai à un moment donné, il y a une matérialisation. Mais ces choses-là que je vois se matérialiser, oui. se démontrer, mm-hmm. elles existaient déjà, en fait.
0: Absolument.
1: Dans l'invisible.
0: Oui, tout à fait. Il y a la démonstration de ce qui doit se matérialiser, mais il y a aussi la démonstration qui part de moi,
1: mm-hmm.
0: qui part de mon action.
1: Donc, on a une part à jouer.
0: Oui, l'action que je vais poser, des choses dans lesquelles je crois, sans les avoir vus, mais je vais démontrer ma foi en me mettant en mouvement,
1: mm-hmm.
0: en sachant que là où je vais trouver la chose dans laquelle je crois. et parce que ça me rappelle une émission que je faisais à l'époque, Parole Cassimé, et des fois j'ouvrais l'antenne comme ça, et je posais la question sur la foi. Et l'auditeur me citait le verset.
1: Mm-hmm.
0: Mais après avoir cité le verset, je lui disais, mais... D'accord, tu m'as lu un verset.
1: Mm-hmm, mais concrètement.
0: Mais c'est quoi ?
1: Mm-hmm.
0: Tu as lu, c'est quoi ? Et mm-hmm. on se rend compte en fait que le chrétien, il lit. Il lit, mais il ne comprend souvent pas ce qu'il lit.
1: Mm-hmm.
0: Parce que pourquoi il ne comprend pas ? Parce qu'il ne l'applique pas. Parce que,
1: la foi, on est vraiment.
0: C'est du concret.
1: On est dans le domaine de l'action. Hein.
0: Oui.
1: On en parle là, mais la foi,
0: oui.
1: si elle n'est pas agissante, elle est inexistante.
0: Tout simplement.
1: Comme nous dit la Bible, hein, la foi sans les œuvres, elle
0: oui.
1: est morte.
0: Tout simplement.
1: La démonstration même de ma foi,
0: oui.
1: c'est l'action. Dire qu'on a la foi,
0: oui.
1: dire qu'on croit,
0: oui.
1: dire qu'on a confiance,
0: mm-hmm.
1: sans que cela soit visible.
0: Oui.
1: Et ça peut être déjà un indicateur
0: oui.
1: pour chacun,
0: hein, mm-hmm.
1: se demander, j'y pensais encore ce matin, je me dis, il y a peut-être des choses
0: mm-hmm.
1: qu'on ne voit pas arriver, des choses qu'on a déjà demandées, même dans notre relation avec Dieu, puisque
0: mm-hmm.
1: la foi, c'est le fondement de
0: mm-hmm.
1: notre relation avec Dieu.
0: Mm-hmm.
1: Il y a peut-être j'arrive peut-être à un niveau dans ma vie, dans ma relation avec Dieu,
0: mm-hmm.
1: où je sens que je piétine un peu.
0: Mm-hmm.
1: J'ai déjà du vu, du revu, du vécu, j'ai besoin d'aller plus loin. Donc, quand on se dit ça, le désir d'aller plus loin, c'est peut-être ce niveau de foi-là que j'ai besoin d'augmenter. Peut-être que ma foi a besoin de prendre un niveau, d'accéder à un niveau supérieur. Oui, j'ai confiance, j'ai dit oui, j'ai confiance, je crois en Dieu, d'accord, mais jusqu'à quel point ? Est-ce que véritablement j'ai lu le verset, ok, une ferme assurance, oui, je crois, j'espère, et ça va se démontrer, j'ai juste lu, mais est-ce que je crois vraiment ?
0: Oui.
1: Parce que bien souvent, on pense qu'on croit,
0: oui.
1: mais on ne croit pas.
0: Oui, parce que la
1: on
0: preuve...
1: On est loin de la foi.
0: Oui, pour preuve, il y a des personnes, tant qu'ils n'ont pas vu, ils ne croient pas. En
1: mm-hmm.
0: fait, ils disent qu'ils croient, mais en fait, c'est faux, en fait. La personne ne croit pas. Elle dit qu'elle croit, elle espère, elle croit. Mais finalement, si la chose n'est pas arrivée, la personne est complètement dépitée.
1: Mais c'est ça.
0: Complètement c'est ça. Abattue.
1: Mm-hmm.
0: Parce qu'en fait, ce qui se passe, s'il faut parler de la vraie foi, en fait, mm-hmm. la vraie foi ne dépend pas de ce que j'obtiens.
1: Tout à fait.
0: Mais de ce dont je crois.
1: Mm-hmm.
0: Et c'est là où l'erreur se commet. C'est que la personne base sa foi
1: sur ce qu'elle va obtenir.
0: Sur ce qu'elle va obtenir.
1: Sur le résultat de sa prière.
0: De sa prière.
1: Alors qu'en fait, la foi, c'est tout le processus dans la période d'attente.
0: La foi.
1: Je suis dans la foi, parce que je sais, si j'ai la ferme assurance.
0: Oui, la foi fixe son regard.
1: Voilà.
0: Non pas sur la chose,
1: mais sur le rémunérateur.
0: Mais sur le rémunérateur. La vraie foi a ses yeux sur Dieu. Et non pas sur la chose qu'il espère obtenir. Parce que l'Épître aux Hébreux nous dira plus loin que beaucoup ont eu la foi, mais n'ont pas obtenu les promesses. Ils les ont saluées de loin. La chose, ils ont complètement échappé parce que ce n'était pas pour eux. Ils ont espéré voir le jour du Seigneur. Ils ne l'ont pas vu. Ils ont attendu le Messie, ils ont cru qu'il allait arriver, mais ils ne l'ont pas vu. Mais est-ce que pour autant, ils n'ont pas eu la foi ? Ils ont eu la foi, ils ont gardé la foi, ils sont morts dans la foi, sans avoir obtenu. Donc, on voudrait encourager plus d'un ce matin. Vous qui nous écoutez ce matin ou plus tard, la rediffusion peut-être dans la soirée, vous qui nous écoutez, pour vous dire une chose, vous n'êtes pas seul dans le fait de n'avoir pas obtenu ce que vous auriez demandé. Ne soyez pas découragé, car la vraie foi ne s'appuie pas sur ce qu'elle obtient. La vraie foi s'appuie sur le rémunérateur, sur celui qui regarde à son Seigneur et qui s'attend toujours à son Seigneur. Il laisse le soin à Dieu de choisir.
1: C'est ça. Donc, le fait de ne pas avoir obtenu ou de ne pas avoir encore obtenu ne veut pas dire que tu n'as pas de foi, en fait.
0: Exactement.
1: Puisque ta foi, en fait, elle est basée, elle est centrée. Le focus, en fait, c'est sur Dieu,
0: sur
1: le rémunérateur, sur le pourvoyeur, sur celui qui donne, en fait.
0: Oui.
1: Donc, à partir du moment où cette foi-là, elle est constamment tournée, en fait, vers Dieu, ben, en fait, ton cœur est dans la joie.
0: À ce moment-là, tu es agréable.
1: Tu es agréable à Dieu. C'est ce qu'on va lire.
0: C'est ce qu'on voit dans le verset 6.
1: Donc, au verset 6, on va le lire. Or, sans la foi, il est impossible de lui être agréable.
0: Voilà. Donc, Dieu regarde si tu as la foi. Et parce que si tu n'as pas la foi, tu n'es pas agréable à Dieu. Donc, la personne qui, il fait des prières de ceci, de cela, et qu'il ne voit pas de résultat, et finalement, il est triste, il est mécontent, il n'est pas content. Mais qu'est-ce que Dieu est en train de regarder ? Est-ce que tu as la foi ? C'est ce qu'il est en train de regarder, en fait. Il est en train de surveiller.
1: Il regarde l'attitude de ton cœur.
0: Dieu te regarde, il regarde ton cœur. Si tu as la foi, et si tu as la foi, tu lui es agréable. Si tu n'as pas la foi, si on regarde l'exemple des compagnons de Daniel, Meshach, Shadrach, Abednego, on allait les jeter dans le feu, dans la fournaise, et ils ont dit au roi, sache que il n'y a aucun problème, nous n'allons pas nous prosterner, rassure-toi, nous n'allons pas nous prosterner parce que nous savons que notre Dieu est capable de nous délivrer de la fournaise, et même quand il ne le ferait pas, ça ne changerait rien. Voilà ce qu'on appelle la vraie foi.
1: Mais oui, c'est un bel exemple de quand bien même je n'obtiens pas ce que je souhaite. Eh bien, ma foi, elle reste intacte.
0: Elle reste intacte.
1: Elle ne vacille pas. Donc, ta foi, notre foi, ne dépend pas des circonstances.
0: Oui.
1: Notre foi ne dépend pas de si on a, de si on a obtenu, de quand on obtient, parce qu'on est aussi bien souvent un peu en dehors du timing de Dieu.
0: Oui.
1: Et c'est vrai que ça, c'est un point central vraiment dans la foi. Et je pense que ça doit nous encourager à vraiment à rester, garder les yeux fixés sur Dieu. Parce qu'en fait, dans les épreuves, notre foi aussi, elle est censée, elle est éprouvée dans l'épreuve. Mais quand je comprends que, en fait, le but, c'est m'approcher de Dieu, c'est nourrir ma relation avec Dieu. Et que quand je fais ça, en fait, plus je fais ça, plus je suis agréable à Dieu. Parce que je lui montre, OK, encore là, j'ai prié pour ça, c'est pas arrivé. Ou alors, ça, c'est pas arrivé comme je voulais, ça, c'est pas fait comme ça.
0: Oui.
1: Mais papa, je te fais confiance.
0: Oui.
1: Et chaque fois, en fait, ce sont plein de petites choses comme ça qui s'accumulent.
0: Oui.
1: Et que Dieu regarde et Dieu, il est content.
0: Absolument.
1: Ça lui plaît, ça.
0: Ben oui. Parce que, qu'est-ce qu'un père, un papa regarde quand il regarde ses enfants? il regarde leur attitude. Et l'attitude a son importance. Je prends l'exemple de mon gamin qui est dans les petites classes, dans les classes élémentaires. Il a des notes excellentes, il a un bon travail, mais son comportement n'est pas toujours à la hauteur de ses résultats
1: scolaires. Mmh.
0: Donc, il pourrait, comment dire, entre guillemets, se la jouer, quoi. Ouais, voilà, j'ai des notes excellentes. OK. Mais et le comportement. Mmh. Donc, on ne doit pas simplement penser que Dieu nous regarde de l'extérieur. Dieu nous regarde de l'extérieur, mais surtout de l'intérieur. Il regarde à l'intérieur de nous comment nous sommes, notre attitude.
1: Et on ne peut rien cacher à Dieu.
0: Non.
1: C'est vrai, parce qu'on peut penser que voilà, je manifeste de la foi, donc oui. Je prie, oui. Je jeûne, oui. Je fais toutes sortes de choses, je vais à l'église, je mets en place plein de choses.
0: Oui.
1: Mais intérieurement, on peut ne pas être agréable à Dieu,
0: Même en faisant ça.
1: Parce qu'en fait, ça peut être pas être... ce sont peut-être des choses extérieures que je mets en place.
0: Oui, oui.
1: Mais est-ce que véritablement, mon cœur est attaché à Dieu?
0: Oui.
1: Est-ce que vraiment j'ai foi, vraiment? J'ai oui. cette foi oui. qui est vraiment ferme, inébranlable dans le Seigneur.
0: C'est ça.
1: Et on doit vraiment chacun s'interroger et s'examiner, savoir vraiment, Seigneur, est-ce que je suis vraiment, est-ce que je te manifeste vraiment la foi que tu attends de moi?
0: Donc, nous l'avons dit à nos amis, Hébreux 11, verset 6, notez-le, lorsque on est agréable à Dieu, c'est parce qu'il y a une foi qui est là, qui nous rend agréable. Ce ne sont pas nos prières bien élaborées, bien construites que Dieu écoute. Dieu regarde la foi que nous mettons dans ce que nous demandons. Et celui qui a la foi, eh bien, il s'approche. Quand on a la foi, on ne reste pas au loin. Et donc des gens qui prétendent avoir la foi en Dieu, mais qui restent au loin, loin de Dieu, loin de cette présence, loin de Dieu, loin de la méditation de sa parole, loin de la communion, loin des frères, loin de l'Église, loin de ceux qui fait même l'essence même du christianisme, c'est-à-dire les membres du corps. Les membres du corps. Le Seigneur l'a montré dans l'exemple même de la scène, en fractionnant le pain, en prenant la coupe. Il partageait cela. Donc, il y a la foi individuelle, mais il y a cette foi aussi et communautaire. Là où deux ou trois sont assemblés en mon nom, je suis là. Donc, il y a cette foi que nous entretenons de manière individuelle, mais à cette foi que nous livrons, nous mettons en commun avec les autres.
1: Oui, puisque la foi suppose une relation.
0: Oui.
1: La foi, c'est, j'ai foi en Dieu, mais cette foi-là, elle est alimentée, elle est nourrie, elle se manifeste par ma relation avec Dieu.
0: Avec Dieu.
1: Si j'ai foi en Dieu... Alors, si je dis que j'ai foi en Dieu, j'ai foi en quoi quand je dis j'ai foi en Dieu? J'ai foi dans sa parole.
0: Oui.
1: Je crois en sa parole qui est elle-même Dieu.
0: Oui.
1: Donc, je crois que ce que Dieu dit est vrai.
0: Oui.
1: Je crois que ses promesses sont vraies.
0: Oui.
1: Je crois que ce qu'il dit se réalise.
0: Oui.
1: Je crois que si il dit la chose, elle arrive. Si elle ordonne, elle existe.
0: Oui.
1: Je crois vraiment. Oui. Donc, si je crois en ça, ça veut dire que je dois aller l'écouter.
0: Oui, c'est
1: puisque
0: ça.
1: Ma foi est alimentée, la foi vient d'où? La foi vient de ce que l'on entend.
0: Oui.
1: Et que ce que l'on entend vient de la parole de Dieu.
0: C'est ça.
1: Donc, si je dis que j'ai la foi, normalement, je dois être constamment en présence de cette personne qui alimente ma foi, qui est l'auteur de ma foi.
0: C'est ça.
1: Donc, être loin, ça n'a pas de sens. Il y a une opposition,
0: Il
1: y a un contresens.
0: Oui,
1: ici.
0: Tout à fait. Que les auditeurs comprennent dans ce que nous disons. Chacun peut dire que, Dieu, il est partout. Oui, mais Dieu a institué l'Église, qui est son corps, et dans cette communauté des croyants, des saints, il y a des choses qui vont se manifester, vont se mettre en place, et qui fait que la foi individuelle, elle est bien, mais il faut aussi une foi collective. Donc nous invitons les uns et les autres à ne pas juste penser que, bon, voilà, Dieu me suffit, j'ai une relation, une communion verticale, mais je dois prendre en compte que ma foi, elle est en Christ. Et Christ déclare que nous sommes le corps, son corps. Et dans le corps, il y a différents membres. Donc que nous ne soyons pas des gens, des croyants, des chrétiens, qui ont la foi, mais en même temps qui sont blessés, qui ont été blessés, qui sont restés blessés par les autres et qui ne peuvent pas, qui n'ont pas de capacité d'être guéris en même temps en prétendant avoir la foi. Parce que la foi a un pouvoir, c'est aussi de guérir.
1: Tout à fait.
0: La foi a un pouvoir libérateur. Donc, ne nous trompons pas lorsque nous parlons de foi. Ta foi est un élément central de ta vie, en Christ, qui te permet d'élargir l'espace de ta tente. Donc ça veut dire d'accueillir l'autre. Parce que la foi, on parle de la foi, mais les racines de la foi, c'est l'amour. Et dans ces racines-là, nous pouvons comprendre que oui, j'ai la foi, mais ma foi, elle est agissante, mais aussi au travers des autres. Mmh. Et lorsque nous regardons, si nous voyons un petit peu, un peu plus loin, effectivement, la foi rémunère. Mmh. Elle rémunère parce que tout simplement, nous le disions tout à l'heure,
1: rémunère ceux qui cherchent Dieu.
0: Et encore une fois, nous cherchons Dieu, et lorsque nous sommes rémunérés de plusieurs manières. Nous sommes rémunérés au travers des richesses, des bénédictions spirituelles que transmet la foi. La foi nous donne de l'assurance, la foi nous, c'est une position, hein. La foi nous donne aussi la patience. Nous devons rechercher dans cette foi. Et nous le verrons tout à l'heure. Voilà, dans tout ce que nous devons voir, il y a beaucoup de choses et nous essaierons tout simplement de garder.
1: Oui, et pour revenir sur le passage que nous sommes en train de lire, car il faut que celui qui s'approche de Dieu croit que Dieu existe. Tu sais, quand je lis ça, je me dis que ça veut dire aussi, si on le prend dans l'autre sens, qu'on peut s'approcher de Dieu sans croire qu'il existe.
0: Oui, oui, ça
1: arrive. Puisqu'il dit que il faut que celui qui s'approche de Dieu croit.
0: Oui.
1: Donc, on peut avoir cet exemple, on peut se rapprocher de Dieu, on peut prier.
0: Oui.
1: Il y a des gens qui prient, voilà, ça peut être des prières très ritualistes, très traditionnelles.
0: Oui.
1: Je m'approche de Dieu, ben voilà, il faut que je lise le même passage ou peut-être certains passages chaque matin, chaque soir.
0: Ou certaines prières.
1: Ou certaines prières, que je répète les mêmes prières à chaque fois. Donc, je me suis approché de Dieu. Hein.
0: Oui.
1: Je pense que je me suis approché de Dieu.
0: Oui.
1: Mais est-ce que la substance même de cette approche...
0: Oui.
1: Il y a de la foi.
0: C'est ça.
1: Est-ce que c'est tu as une assurance que tu t'es approché de Dieu, mais que Dieu a entendu ta prière, que Dieu a validé ta prière, que Dieu était là avec toi dans ce moment-là, et que ce n'était pas que toi qui était tu t'es approché. Tu as juste fait envoyé, tu as lancé ta prière, ta demande, et puis c'est bon, tu repars.
0: C'est ça.
1: C'est la différence.
0: Voilà, y a-t-il eu des effets quand on prend un médicament? Normalement,
1: on s'attend à ce que
0: des effets.
1: Mais oui, parce qu'il y a une guérison derrière.
0: Bien sûr, bien sûr. Nous allons marquer la pause avec ce titre, Dieu de l'impossible, avant de poursuivre. C'est vrai, le sujet est intéressant.
1: Tout à l'heure.

0: Eh oui, un dieu de l'impossible.
1: Est-ce que tu le crois, auditeur,
0: aïe, aïe, aïe.
1: Que Dieu est le Dieu de l'impossible et qu'il peut tout accomplir, mais tout avec un grand T. Il n'y a rien qui est impossible à Dieu. Est-ce que tu le crois vraiment?
0: Aïe, aïe, aïe.
1: Alléluia.
0: Vous écoutez votre émission, vous êtes dans votre émission. Qu'as-tu que tu n'aies reçu? Et nous parlons de la foi. Et nous voulions poursuivre, hein, et puisque la foi, c'est vrai, c'est un sujet très vaste. Nous parlions d'Abraham tout à l'heure et nous disions effectivement qu'Abraham fut appelé ami de Dieu puisqu'on parlait de le fait d'être agréable à Dieu. Qu'est-ce qui s'est passé? La Bible dit dans Jacques au chapitre 2 au verset 23 pour ceux qui prennent des notes. Ainsi s'accomplit ce que dit l'Écriture. Abraham crut à Dieu et cela lui fut imputé à justice. Il fut appelé ami de Dieu. Cela lui fut imputé, c'est-à-dire cela lui fut compté comme justice. C'est-à-dire le fait qu'il ait cru, cela l'a rendu juste devant Dieu. Waouh ! Vous vous rendez compte ? La foi d'un homme, lorsque Dieu le regarde, ben Dieu le voit juste. C'est-à-dire sans péché, comme quelqu'un qui n'a commis aucun péché, qui n'a pas de trace de souillure de sa foi.
1: À cause de sa foi. Parce qu'Abraham, en fait, est comme tous les autres héros de la foi qu'on décrit dans Hébreux 11, ils n'étaient pas meilleurs que nous, ils n'étaient pas meilleurs que toi, ils n'étaient pas meilleurs que moi.
0: Non.
1: Mais la chose qui a fait la différence, c'est sa foi.
0: C'est sa foi.
1: Sa foi l'a validé.
0: Oui.
1: Sa foi, il a reçu l'approbation de Dieu par sa foi.
0: Par sa foi.
1: Mais c'est formidable hein, quand on lit ça. Hein.
0: Oui, parce qu'en fait, Abraham, on le dit encore, quand on dit « je crois en Dieu », je crois en Dieu », ce mot-là n'a plus de sens aujourd'hui, ça part dans tous les sens. Mais quand Abraham croit en Dieu, Abraham ne croit pas seulement en Dieu. Non seulement il croit, mais il se lève, il bouge, il est en mouvement. Il obéit aux instructions de Dieu. Dieu lui parle, il entend Dieu, il répond et il se lève et il part. Il va vers un lieu qu'il ne connaît pas, vers un pays où il n'est jamais allé. Mais pourquoi il se lève? Pourquoi il prend le risque de quitter Charan, le pays de ses ancêtres, de son père? Il part avec sa famille. Et voilà, ils s'en vont, ils partent.
1: L'inconnu, carrément.
0: Donc, c'est vraiment une foi, une foi qui démontre. Donc, on l'a dit tout à l'heure, une démonstration des choses qu'on ne voit pas.
1: Voilà. Tout à fait. Pour revenir sur ce qu'on disait par rapport à Abraham, effectivement, il crut à Dieu et cela lui fut imputé à la justice. Ça veut dire que notre foi, alors la foi n'est pas suffisante, ce n'est pas que ça. Mais ce que je veux dire, c'est que des fois, on se sent incapable. On se sent, il y a toutes sortes de pensées qui nous viennent. On se dit, on n'est pas assez si, pas assez intelligent, pas assez compétent, pas assez, ou même le péché.
0: Oui.
1: J'ai péché, j'ai toutes sortes de choses qui pèsent en fait sur notre cœur et qui nous font penser que nous ne sommes pas dignes.
0: C'est un manque de foi.
1: C'est un manque de foi. Or Dieu nous dit que, quand bien même il y a tout ça, toutes ces choses qui doivent être réglées, c'est sûr, mais ce qui compte, ce qui m'intéresse, ce qui m'est agréable, c'est que tu aies foi en moi, c'est que tu crois en moi.
0: Bien sûr.
1: Et souvent, on se trompe, je pense qu'on se trompe d'objectif, on se trompe de...
0: Alors,
1: on pense, on veut régler certaines choses, toutes sortes de choses dans notre vie.
0: Parce qu'on n'a pas confiance.
1: Parce qu'on n'a pas confiance, c'est ça. En fait, on s'appuie sur nos capacités.
0: Oui.
1: Et cette foi-là, c'est là qu'on peut dire peut-être qu'il y a une foi en Dieu, mais il y a une foi peut-être en moi-même. Et est-ce que je peux vraiment avoir une vraie foi en Dieu si je mets ma foi en moi, en ce que je pense que je peux régler tout seul?
0: C'est ça, en fait.
1: Tu vois, et ça, moi, ça, c'est le contraire, en fait, de la foi en Dieu.
0: Oui.
1: Lorsque je me dis, OK, je vais régler ça, je vais faire ça. Ah, mais j'arrive pas. Ah, mais si. Ben, c'est un manque de foi, en fait, Dieu.
0: Mon épouse parlait tout à l'heure dans une réunion où elle était, une réunion de prière où elle était. Elle disait, elle donnait l'exemple, elle est allée dans un magasin pour acheter un t-shirt pour son fils. Elle avait déjà regardé le rayon de fond en comble après avoir pris le temps de regarder toutes les tailles, même les tailles qui n'étaient pas la taille de l'enfant pour trouver un t-shirt blanc. mais elle ne trouvait pas, elle ne trouvait pas. Elle a cherché, fouillé, tourné, viré. On ne l'a pas trouvé. Et puis, alors elle finit par se rabattre sur un t-shirt gris clair. Mm-hmm. Elle dit, bon, on va prendre celui-là, à défaut, par défaut. Mm-hmm. Et puis, tout d'un coup, il y a comme une lumière qui lui dit, et si tu demandais maintenant au Seigneur de te montrer où est le t-shirt blanc. Mmh. Et elle va dire, mais Seigneur,
1: ouvre mes yeux,
0: montre-moi où est le t-shirt blanc. Et tout d'un coup, ses yeux tombent sur une boîte fermée, voilà, et entrouverte, quoi. Et elle glisse sa main dans la boîte qui est au sol, elle plonge sa main, elle ramène des t-shirts, et dans tous les t-shirts, elle retrouve un t-shirt blanc à la taille...
1: Un seul.
0: À la taille de notre fils.
1: Est-ce que c'est possible? Rien n'est impossible à Dieu. Dieu aurait pu faire apparaître même ce t-shirt-là.
0: Oui.
1: Juste pour votre fils, en fait. Hein.
0: Oui.
1: Et c'est drôle que tu dis ça. Oui. Parce qu'en fait, c'est comme si la foi, elle est créatrice.
0: Oui, c'est ça. C'est exactement ça. Parce qu'en fait, qu'est-ce qui se passe? C'est-à-dire que... En tant qu'humain, nous avons pour habitude de fonctionner, entre guillemets, sans Dieu. C'est-à-dire, tant que nous pouvons faire la chose qui semble évidente, nous la faisons au détriment de Dieu, quoi. C'est-à-dire, pour l'instant, Dieu, je n'en ai pas besoin.
1: Mmh. Ça fonctionne bien jusqu'alors.
0: Voilà. Mmh. Mais en fait, c'est une erreur.
1: C'est une erreur.
0: On devrait être conscient de Dieu. Dans tout ce que nous faisons, même quand nous le faisons bien, sans problème, nous devrions être conscients que c'est Dieu qui nous permet de le faire.
1: C'est ça, que c'est Dieu qui nous rémunère, que c'est Dieu qui donne, que c'est Dieu qui permet, que c'est Dieu qui pourvoit.
0: Bien sûr.
1: Le t-shirt là, oui. C'est Dieu qui a pourvu. Oui. Et quand tu dis ça, je suis en train de penser à hier soir, ce que je te racontais par rapport au nébulisateur que je cherchais pour une de mes filles.
0: Oui, c'est ça.
1: Par rapport à la bronchiolite.
0: Oui.
1: J'ai fait une pharmacie. Mm-hmm. Et puis, vendredi, 18h.
0: Oui, oui.
1: Une pharmacie, pas de nébulisateur. Deux pharmacies, pas de nébulisateur. Trois pharmacies. Mm-hmm. Je me promène comme ça avec l'enfant. L'enfant pleure. Mm-hmm. Au bout d'un moment, je dis, mais Seigneur...
0: C'est là que je me dis, mais attends.
1: Ouais. Seigneur, tu es capable de faire apparaître un nébulisateur. Parce qu'en général, ce sont des appareils qu'on commande.
0: Oui.
1: Donc en fait, ils auraient pu le commander, mais je l'aurais eu le lendemain, ce matin. Mm-hmm. Or, moi, je le voulais maintenant. Je le voulais hier soir.
0: Oui.
1: Je dis, Seigneur, tu es capable de faire apparaître un nébulisateur. Mm-hmm. J'appelle encore une pharmacie.
0: Oui.
1: Il faut qu'il y ait un nébulisateur. Et j'appelle la pharmacie. Le monsieur me dit, non, madame, il n'y en a pas. Je dis, mais au fond de mon cœur, je me dis, Seigneur, tu es capable. Mm-hmm. Le monsieur me dit, ah, mais on aurait dit que... Ouais. Attendez, je vérifie.
0: Oui.
1: Il m'en reste un.
0: Ah.
1: Je dis, Seigneur, tu es puissant.
0: Ça.
1: Et là, je suis partie, j'ai été à la pharmacie, effectivement, le récupérer. Ouais. Mais je crois que Dieu, en fait, nous sommes participants avec Dieu.
0: Absolument.
1: Dieu fait, mais nous sommes des canaux par lesquels Dieu va nous manifester...
0: Oui.
1: Justement, sa grandeur, sa puissance, pour qu'on puisse dire, mais Seigneur, mais c'est toi qui as fait. Encore un tout petit exemple, hein. Ma paire de chaussures qui s'est cassée.
0: Oui.
1: Je suis mais des petites choses toutes simples.
0: Oui.
1: Je suis au lycée la semaine dernière, hop, je passe en salle des profs les midi et quelques, ma chaussure s'ouvre. Pas possible de continuer, je ne peux pas marcher et tout.
0: Allez.
1: Donc je regarde ma collègue, je lui dis, regarde, ça m'appelle, elle me dit, mais prends de la colle. Je lui dis, mais non, la semelle est trop grosse. Et puis dans ma tête, je me dis, si j'avais de la corde, parce que la manière dont la chaussure est, si j'avais un morceau de corde, j'aurais pu attacher ma chaussure.
0: Bien sûr.
1: Je pars, je sors de la salle des profs, je tourne ma tête, je vois une bobine de corde. Qu'est-ce qu'une bobine de corde, tu peux m'expliquer, fait dans la salle des profs, un endroit où voilà, on déjeune, où il y a des documents administratifs.
0: Oui.
1: Et là, je dis non, là, Seigneur, tu es trop fort. C'est comme si la pensée, la pensée a créé
0: la
1: moi,
0: chose.
1: Je crois vraiment que Dieu l'a déposé là pour moi, sincèrement. Et je me dis que voilà, on doit au quotidien, chaque jour, nourrir notre foi de petites choses comme ça, de croire que Dieu, il nous encourage dans ça, que Dieu, en fait, Dieu de l'impossible.
0: Oui.
1: Dans les petites choses, il est visible.
0: Oui.
1: Il est présent.
0: Et nous espérons que plus d'un de ceux qui nous écoutent, eh bien, en prendront bonne graine, comme on dit, comme le grain de sénevé. La foi n'a pas besoin d'être une grande foi, c'est-à-dire un truc
1: extraordinaire.
0: Non. C'est la manière dont tu te tiens dans cette position de foi. C'est-à-dire que la foi, elle doit provoquer en toi une colère, une sainte colère, c'est-à-dire le refus d'abdiquer. En fait, c'est ça, en fait. C'est comme si tu as donné toutes tes forces, tu t'es livré corps et âme pour obtenir quelque chose et tu n'en peux plus. À ce moment-là, là, tu commences à faire maintenant agir ta foi. La foi, maintenant, doit se mettre en mouvement parce que elle ne veut pas simplement renoncer. Et donc, c'est la foi violente qui souvent obtient des choses qui n'auraient pas été obtenues si on était resté à un niveau inférieur, c'est-à-dire rester, entre guillemets, poli, rester dans les cordes, rester dans... un peu comme la femme à la perte de sang.
1: C'est ça.
0: Cette femme à la perte de sang, depuis 12 ans, elle souffre de cette perte de sang, elle a vu tous les médecins, elle a dépensé tout son argent, et elle sait que Jésus est là-bas sur la place. Jésus est quelque part. Jésus est là-bas. Jésus est en train de...
1: Il est dans la place.
0: Oui, il est dans la place. Il est dans la place. Mais la femme, elle connaît aussi que la maladie qui l'a atteint ne lui permet pas comme ça de se mélanger aux gens. Elle est impure. Elle ne peut pas, selon la loi juive, elle ne peut pas venir comme ça, se mêler aux gens. Elle ne peut pas. Mais elle a comme une sorte de colère en elle, une sorte de rage en se disant « Si seulement je puis toucher le bord de son vêtement, je serai guéri. »
1: Et puis la foi de cette femme, et dans tout ce qu'on manifeste au quotidien, elle se base en fait surtout sur qui est Dieu.
0: Oui.
1: Elle est centrée
0: sur le rémunérateur.
1: Elle est centrée sur le rémunérateur et sur ce qu'elle sait du rémunérateur.
0: Oui.
1: C'est parce que je connais mon rémunérateur.
0: Oui.
1: C'est parce que je sais que mon Dieu est le Dieu de l'impossible, qu'il est capable, qu'il est juste, qu'il est bon, qu'il est miséricordieux. C'est parce que je connais ses attributs que je vais m'approcher de lui comme cette femme à la perte de sang et que rien qu'en touchant le bord de son vêtement, je serai guérie. Je suis sûre de la personne en qui je crois. Elle est fiable, elle est toute puissante. Je sais. Et en fait, c'est cette connaissance en fait qui alimente ma foi.
0: Oui.
1: Si je n'ai pas cette connaissance, cette assurance de qui est Dieu véritablement, si je ne le connais pas, ce Dieu, je peux pas avoir une foi qui va déplacer les montagnes, parce que notre foi, elle est censée déplacer des montagnes. Quand bien même, ça peut paraître gros, on se dit montagne et tout, la foi produit des miracles, mais la foi, ça peut être aussi, comme j'ai dit tout à l'heure, un morceau une bonbonne de corde que je voulais voir et qui a apparu juste à côté.
0: Oui.
1: Donc, elle est vraiment centrée sur Dieu.
0: Oui, il faut qu'on dise aussi, il faut que les gens... ceux qui nous écoutent puissent comprendre une bonne fois pour toutes, hein, une bonne foi, pas une mauvaise foi, une bonne foi pour toutes, qu'en fait la foi se nourrit des épreuves. La nourriture de la foi, c'est l'épreuve, parce que l'apôtre Pierre nous en parle, hein, en disant l'épreuve de votre foi. Donc il y a une épreuve qui correspond à ta foi. Et si tu n'as pas compris ça, en fait tu ne comprends pas que le manque que tu as est justement un indicateur pour te dire, mais voilà une occasion à ne pas rater. Surtout ne rate pas cette occasion. Il te manque ça, il te manque ceci et tu n'as pas ça. Mais voilà l'occasion de provoquer et de déclencher ta foi. Voilà une occasion. Et beaucoup ratent cette occasion parce qu'en fait, lorsque la situation n'est pas à leur avantage, ils se découragent, ils reculent, ils rebouchent chemin, ils commencent à parler la bouche à proférer des choses mauvaises, la colère leur font dire des choses qui dépassent même leurs pensées, ils tombent parfois dans la médisance, dans la critique, dans la méchanceté, dans l'aigreur, en fait toutes sortes de choses qui n'ont rien à voir avec la foi en fait. Donc la foi ne peut pas être au rendez-vous. Et c'est ça qui est dommage. Cette femme, pendant 12 ans, bon, vous imaginez comment elle aurait pu être ?
1: Complètement amère, découragée.
0: Oui, découragée. Mmh. Mais elle dit non, non. Elle a dépensé tout son argent, tout. Mais malgré tout, elle ne lâche pas l'affaire.
1: Elle ne lâche pas. Et c'est là que tu vois comment la foi, elle persévère.
0: Oui.
1: Elle va jusqu'au bout. C'est ça un indicateur aussi de la vraie foi.
0: La vraie foi.
1: J'ai démarré, c'est vrai, j'ai foi, j'ai un zèle, j'ai un feu, je crois. Mais voilà, pendant combien de temps ? Et la foi, jusqu'au bout, en fait, elle croit, elle continue de croire, malgré ce que les médecins disent, malgré le rapport de certaines personnes, malgré... Et c'est vrai que là encore, hein, la foi vient de ce que l'on entend, et souvent, on peut avoir des tueurs. Tu parles, tu m'as raconté une histoire tout à l'heure, et je me disais, mais en fait, il y a des... Il y a des paroles que je peux entendre, des situations qui sont destinées à éteindre ma foi, à annuler ma foi, en tout cas à baisser ma foi, comme d'autres situations qui peuvent être de l'ordre de l'épreuve, de la souffrance. Parce que qui dit foi dit aussi souffrance, qui sont destinées à alimenter, à nourrir, à muscler ma foi. Et c'est au fur et à mesure de ces petites choses-là, je dois voir, ok, en fait, changer de perspective.
0: Absolument.
1: Changer mon regard. Ok, je vis ça. Allez, je décide de ne pas m'apitoyer.
0: Oui.
1: C'est l'occasion pour moi de gonfler encore, booster encore ma foi en Dieu, ma confiance en Dieu.
0: Et c'est ce que nous allons, en poursuivant tout à l'heure, juste après la pause,

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1: Alléluia. Alléluia. Eh oui, un très beau chant, hein. Très beau chant, très puissant.

0: et qui nous parle de la confiance. Hein, tu l'as dit tout à l'heure, tu donnais un peu l'étymologie du mot, foi, fides, mm-hmm, en fides, latin. Mm-hmm. Et c'est vrai que dans fides, on entend aussi fidélité. Hein,
1: tout à fait, fidélité. Et en anglais, c'est faithful.
0: C'est ça.
1: Donc on a le terme foi, même qui est dans le mot fidélité.
0: Ouais. Et c'est vrai que... quand on regarde Abraham qui devient ami de Dieu, et la foi, on a parlé de nous approcher, hein, mais les gens qui sont proches de nous, ce sont des gens qui nous sont chers, des gens qui nous sont proches, très proches, on entre dans l'ordre de l'intime. Donc quand on est dans l'intimité avec quelqu'un, il y a des choses qu'on lui dit et qu'on ne dira pas aux autres.
1: Parce qu'on lui fait confiance.
0: Et si on lui fait confiance, c'est la confiance a créé la proximité. Donc, celui qui croit que Dieu existe doit s'approcher. Donc, plus tu t'approches, cela veut dire plus tu as foi.
1: C'est ça.
0: La distance qui te sépare de Dieu, hein, dans le monde spirituel, parce que là, on parle de spiritualité. Il y a des croyants, toutes sortes de croyants, il y a des chrétiens, toutes sortes de chrétiens. Les gens disent qu'ils ont la foi. Mais c'est la distance qu'il y a entre Dieu et toi, dans le spirituel, je parle bien. Et Dieu sait mesurer la distance qu'il y a entre nous et lui. C'est ce qui révèle à Dieu et qui te révèle à toi quelle considération tu as pour Dieu et que Dieu a pour toi. Parce qu'Abraham fut appelé ami de Dieu, ça veut dire qu'il y avait une distance si infime entre Abraham et Dieu que Dieu n'a pas pu ne pas l'appeler mon ami, au point de lui dire ses secrets. Et Dieu va lui révéler à Abraham des choses qu'il n'a pas révélées à d'autres. Donc l'importance de la vraie foi.
1: C'est pour ça qu'on parle de relation de confiance. Tu vois, quand tu parlais de l'amitié ou des personnes intimes, des personnes proches de nous, souvent on dit, voilà, c'est une personne de confiance.
0: Oui.
1: On a noué une relation de confiance. Cette confiance-là, elle est réciproque. Et c'est vrai que dans le cadre d'Abraham, on parlait des actes. Ce sont tous ces actes aussi qu'il a posés.
0: Oui.
1: Cette confiance qu'il a manifestée à Dieu, cette confiance agissante qui a permis à Dieu de constater, ok, il me fait vraiment confiance. Et là, il rentre dans un autre cadre. Là, je le fais rentrer dans mon cercle, le cercle de mes amis. Là, il peut devenir mon intime. Et c'est vrai que c'est encourageant.
0: Oui, c'est encourageant.
1: Moi-même, ça me donne envie vraiment encore plus d'aller encore plus loin, de pousser encore davantage pour être encore davantage. On n'a jamais assez. Moi, je nourris jamais assez de Dieu, de plus de Dieu, de plus d'intimité, de plus de profondeur. Et quand tu vois que c'est cette foi-là, je te dis que c'est cette foi-là qui a rendu Abraham agréable au point qu'il devienne l'ami de Dieu.
0: Absolument.
1: Et c'est vrai que je me dis que en parlant des actions, on peut se demander, est-ce qu'il y a des situations que nous vivons, des prières qu'on a peut-être fait au Seigneur, des choses que l'on attend, mais pour lesquelles, en fait, on est resté passif.
0: Oui, c'est ça.
1: Pour lesquelles on est resté attentiste, en se disant, Dieu va faire.
0: C'est ça.
1: Dieu va agir, il est tout puissant, il est le Dieu de l'impossible, etc. Mais demande-toi, demande-toi, est-ce que Dieu n'attend pas quelque chose de toi? Dieu n'attend pas un pas supplémentaire, une action, un mouvement,
0: une démonstration
1: et qui ne vient que de toi.
0: C'est ça.
1: Parce que Dieu, en fait, il a déjà fait sa part.
0: Oui.
1: Dieu a déjà tout accompli. Oui. D'ailleurs, ce que tu veux voir se manifester existe déjà.
0: Oui.
1: Il ne s'agit pas de le... Il s'agit juste, en fait, de l'appeler à l'existence dans le visible.
0: C'est ça.
1: Mais il est déjà, en tout cas, s'il s'agit bien de Dieu, si ce que tu as demandé, si ce que tu veux vivre vient de Dieu, ça existe déjà.
0: Absolument.
1: Simplement, quel pas supplémentaire, qu'est-ce que tu démontres?
0: Donne-lui la preuve.
1: Donc voilà.
0: Dieu veut que tu puisses lui apporter la preuve dans l'épreuve. Parce que tu es dans une épreuve, tu n'apportes aucune preuve de confiance. Tout ce que tu montres par tes gestes, par tes actions et tes réactions, ce n'est que la crainte, la peur, l'angoisse, l'incompréhension, la confusion. Tu es confus, tu ne comprends pas.
1: Ennemi de la foi.
0: Tu es en train de poser des tas de questions. Pour qui, pourquoi, pour qui ça, pour qui. Mais en même temps, ça ne crée aucun mouvement en toi de confiance.
1: Il faut être audacieux. La foi nécessite aussi une forme d'audace. Tu as parlé de violence, ce que j'appelle l'audace.
0: Oui, l'audace.
1: Dans notre milieu, enfin en tout cas, pour, aux yeux de Dieu, c'est de la violence.
0: Oui.
1: Et le courage de croire que c'est possible. Oui. Et le courage de penser que oui, que tu peux faire ça. Que ce que tu croyais jusqu'alors, qui n'était pas dans tes cordes, qui n'était pas dans tes possibilités.
0: Oui.
1: Ben en fait, c'est effectivement, ce n'est pas dans tes cordes peut-être. Ce n'est pas dans tes capacités. Tu n'es pas à la hauteur. Mm-hmm. Mais c'est Dieu qui te rend à la hauteur.
0: Absolument.
1: C'est Dieu qui te rend. Comme il a rendu Abraham capable, il a rendu Abraham... Il a jugé agréable, il a jugé juste, voilà. Il a rendu Abraham juste. Pareil pour Sarah.
0: Oui.
1: C'est dit hein, dans l'hébreu, il l'a rendu capable d'enfanter.
0: Oui.
1: Tu vois, par, donc tout ça, c'est ta foi va produire quelque chose et va faire que Dieu, en fait, il va se réjouir de cette foi que tu manifestes et c'est là que tu vas voir des choses s'accomplir.
0: Absolument. Alors, nous devons, puisque la foi se nourrit de la connaissance de Dieu au travers de sa parole, donc nous devons veiller à l'émetteur et au récepteur. L'émetteur et le récepteur, c'est-à-dire qui ou quoi est la source où nous puisons les éléments nourriciers de notre foi. Et quel est l'état du récepteur, c'est-à-dire de notre cœur. Parce qu'on le dit, on est en train de le dire, hein, il y a des gens qui, effectivement, se découragent ou bien qui prennent de mauvaises décisions. Parce qu'en fait, ce qui nourrit leur foi, la source qui nourrit leur foi est mauvaise. Quand on voit la femme face au serpent, Dieu avait déjà parlé à Adam. À Ève concernant l'arbre du jardin, et il savait ce qu'il fallait et ne fallait pas faire. Mais en fait, elle a donné son oreille à une autre source qui était empoisonnée. Donc la parole qui est sortie de la bouche du serpent est venue entacher, déformer les propos de Dieu. Donc on doit veiller à la source. On doit veiller à ce que, la manière dont j'entretiens ma vie chrétienne. Quelles sont les choses dont je me nourris, les choses que je regarde, les choses que j'écoute, les discussions que je peux avoir, les échanges que j'ai avec l'autre, avec mon prochain, mon vis-à-vis. Parce que c'est ces interactions que l'on a avec les personnes, notre entourage, nos familles, nos amis, nos collègues de travail. C'est dans notre quotidien que notre foi se forme ou se déforme, où notre foi s'exprime ou bien se tait. Et c'est donc, la foi n'est pas quelque chose que tout d'un coup, on va la chercher comme si elle sortait du ciel ou bien de nulle part, et que comme tout d'un coup, on a la foi. Alors que dans le quotidien, le matin, au réveil, le midi et le soir, on est dans des interactions, dans des situations où aucun moment la foi n'est présente. Et comme par enchantement, on a besoin maintenant de la foi.
1: C'est ça. Et c'est très utile, hein, tu vois, ce dont tu parles de l'environnement, c'est très, très important. Ce que je m'autorise à regarder, ce que je m'autorise à écouter.
0: Oui.
1: Et c'est subtil dans le sens où ça peut paraître très anodin. Parce que c'est comme ça que Satan, il fait. Hein, la chose peut te paraître même bonne. Hein.
0: Mais regarde dans ce que tu dis.
1: Ça peut paraître sain.
0: Regarde dans ce que tu dis. Tu dis la femme. Lorsque le serpent parle à la femme, jusqu'à présent, elle n'avait jamais trouvé le fruit de l'arbre ni agréable à la vue, ni bon à manger. Il a fallu que dans son oreille entre une information toute différente que celle de Dieu. Ce qu'elle a entendu va produire en elle un mouvement, une déformation de sa pensée, de sa vue, de son odorat, et elle va sentir que la chose est bonne à la vue et au palais. Donc tout d'un coup, ce qui était désagréable est devenu agréable.
1: Est devenu agréable, la déformation complète. Hein.
0: Complète. Et c'est comme ça que ça nous arrive.
1: C'est ça sans s'en rendre compte en fait. Hein. Donc c'est vrai qu'il faut être très attentif à ça, à nos interactions, comme tu as dit, que ce soit avec nos collègues, que ce soit... Même des fois, ça peut être avec certains chrétiens.
0: Aussi.
1: On doit vraiment avoir ce discernement et repérer ce qui... peut-être dans notre environnement, dans peut-être certaines personnes qui ne sont pas si bonnes que ça à fréquenter, comme on dit, les mauvaises compagnies corrompent les bonnes mœurs. Quand tu parlais d'Ève, il y a eu comme une corruption, en fait, de son système de pensée qui avait déjà été, elle avait été programmée d'une certaine manière par Dieu. Il y avait une programmation divine et Satan est venu déprogrammer le truc pour insérer le mal. Et c'est vrai que des fois, on peut se demander des fois, mais pourquoi je suis comme ça? Pourquoi j'ai l'impression d'avoir un manque de foi? J'ai un manque d'énergie? Je me sens un peu lourd? Je me sens... On sent que notre foi est en train de diminuer. On a moins confiance alors qu'on avait une espèce de feu. Là, on sent comme une tiédeur. Eh bien, c'est très souvent par rapport à ce dans quoi on a baigné, ce qui nous a influencé. Ça peut être une émission, une émission qui peut paraître encore une fois, parce que souvent, ce ne sera pas les choses trop grosses. On verra, on va se dire, mais non, on va pas le regarder, parce qu'on estime que d'emblée, c'est pas correct.
0: C'est ça, c'est
1: donc,
0: pas
1: on
0: ça.
1: L'élimine, on l'élimine d'emblée. Mais les choses qui corrompent sont justement ces choses qui paraissent bonnes et dont on doit... vraiment faire attention. Ça peut être une émission, des choses vraiment anodines, même les informations des fois.
0: Oui, tout à fait.
1: Donc voilà, soyons attentifs à ce niveau-là, et parce que ça peut venir, comme tu dis, altérer et faire même diminuer, voire perdre complètement la foi.
0: Mais imaginons-nous quelqu'un qui est chrétien, qui se dit chrétien, et qui n'ouvre la Bible que chaque fois qu'elle est à l'église, par exemple. La Bible, toute la semaine, la Bible est quelque part, déposée quelque part. Et en arrivant à l'église, elle ouvre la Bible. Quand elle a une Bible, hein, quand c'est pas le téléphone. Et quand il a ouvert sa Bible ou son téléphone, il a regardé, il a suivi le verset à l'église. Et quand chez lui, l'église s'est terminée, il va s'asseoir à table, il mange... Et l'après-midi se poursuit, il n'a plus rien à faire avec Dieu, ni avec sa parole. Comment quelqu'un comme ça, il y en a beaucoup qui écoutent et qui se reconnaîtront, j'en suis convaincu, et pas besoin d'être prophète pour savoir ça, et il se dit, ah ouais, mais il parle de moi, mais oui, je parle de toi, c'est bien de toi dont je parle. Tu es un chrétien du dimanche, quoi, et tu vas donc à l'église, et quand tu es à l'église, tu ouvres la Bible, quand tu en as une, parce que aujourd'hui,
1: avec les écrans,
0: les gens ne prennent non pas la Bible papier. Donc, ils ont un téléphone sur lequel il y a tout. Il y a la Bible plus les médias multimédia et les publicités, tout ce qui va avec le téléphone, les sonneries, les notifications, les appels, tout. Et Dieu est mélangé avec tout ça. Et ils pensent qu'ils vont avoir la foi. Ils pensent qu'ils vont être des gens, des hommes, des femmes de foi. Ils vont aspirer au réveil, ils vont vouloir des grandes choses. Mais dans quel état tu es, ta vie avec Dieu, tu la mènes comment au quotidien? Donc si ta vie que tu mènes au quotidien n'a aucune allure de sainteté...
1: Et aussi, tu sais, parce que parfois on peut confondre la foi avec la connaissance. C'est ce qu'on disait au départ. Le fait de savoir, je sais... que Dieu existe, je sais que Dieu est puissant, je sais que... Mais en fait, c'est pas ça la vraie foi.
0: Non.
1: Même si la vraie foi sait tout cela, mais elle est agissante. Mais voilà, certaines personnes restent au niveau peut-être de juste la connaissance. Et ont même, des fois, même une très bonne connaissance des versets, de la parole de Dieu, etc. Mais cette foi-là n'est pas une foi révélée. C'est juste une foi qui est dans le domaine de l'intellectuel. en fait.
0: Oui.
1: Et bien souvent, peut-être que les personnes que tu décris là font partie de cette catégorie.
0: Absolument.
1: Tu vois, ça peut être aussi, voilà, il peut y avoir un mélange aussi. Oui. Hein, oui. Voilà, c'est à plusieurs degrés.
0: Oui.
1: Mais je dois me dire, voilà, essayons, sortons du domaine uniquement de la connaissance et rentrons dans le domaine de la révélation.
0: Oui, pour ça, il faut être honnête avec soi-même. Hein.
1: C'est ça.
0: Parce que, en fait, ceux qui forcent le jeu, alors, si je peux m'exprimer ainsi, chez beaucoup de chrétiens, c'est qu'ils entendent nos propos, ils admettent que c'est vrai. Après avoir fait le constat, ils ne font pas il n'y a aucune réparation.
1: Mm-hmm.
0: Donc, ils sont sur la route, ils ont eu un accident, ils font un constat. Et après, ils pointent ça et jettent ça à la poubelle. Ils ont fait le constat qu'ils sont accidentés, que la voiture mérite d'être réparée, mais ne la réparent pas. C'est ainsi qu'est leur vie, en fait. Ils mènent une vie chrétienne, ils entendent la vérité en ce qui concerne leur vie.
1: Mmh.
0: Ils entendent, ils n'en font rien, ils pointent ça, ils déposent, ils disent oui, c'est vrai, et puis alors ? Et après ? Mais ça ne change rien.
1: Et ça, c'est directement lié à l'état du cœur.
0: Oui. C'est le cœur.
1: Mmh.
0: C'est le cœur. C'est un cœur qui est dur, dur d'entendement. Et d'ailleurs, Jésus a été confronté à ce genre de religieux, de personnes qui se disent chrétiens. Parce que les religieux, pour eux, ils étaient dans la vérité. Ils marchaient dans la vérité. Ils avaient leurs pratiques religieuses. Ils allaient à la synagogue, ils lisaient la Torah, ils prenaient les rouleaux, ils lisaient Isaïe, ils lisaient Jérémie. Ils connaissaient la loi, ils connaissaient les prophètes, ils connaissaient tout en ce qui concerne le Messie. Et d'ailleurs, il y a cette histoire dans Marc 19 qui nous parle de ce jeune homme riche qui va demander à Jésus comment doit-il faire pour avoir la vie éternelle. Et tu parlais de révélation, on est là, tu disais que nous devons avoir une révélation de qui est Dieu, qui est Christ en particulier. Et c'est ce qui arrive, beaucoup de chrétiens, je lisais un livre il n'y a pas longtemps, et dans cet ouvrage, en lisant, je me disais à mon épouse, je me rends compte combien les chrétiens connaissent si peu le Seigneur Jésus-Christ. Ils connaissent si peu qui est Christ. Parce que si la personne connaissait, avait eu la révélation de qui est Christ, elle n'aurait pas eu à connaître tout ce qu'elle a connu. Elle n'aurait pas eu à aller voir, consulter toutes ces personnes pour lui venir en aide. Elle aurait eu la révélation de qui est Christ, comme je l'ai eu pour moi-même. J'ai eu la révélation de qui est Christ.
1: Mais je crois que ça fait toute la différence, Marc. Hein.
0: Oui.
1: C'est la base, en fait.
0: Oui. Hein.
1: Christ révélé véritablement dans ton cœur.
0: Oui, c'est ça.
1: Quand tu commences à marcher avec lui, ou juste un Christ, un Jésus qu'on t'a peut-être présenté, la manière aussi,
0: Pasteur
1: le disait, la manière dont on te l'a présenté aussi dépendra aussi de comment tu vas marcher avec lui, de comment tu vas le concevoir. Mais en tout cas, pour moi, c'est vraiment une histoire de révélation.
0: Absolument. Et c'est ce qui arrive au jeune homme riche. Hein. Il pose la question, mais comment dois-je-t-il faire pour avoir la vie éternelle ? Jésus lui donne la réponse. Parce que quand on regarde le passage, il appelle Jésus bon maître. Il dit à Jésus, oui, bon maître, bon maître, bon maître.
1: Marc
0: 19, verset 17.
1: Tu es sûr?
0: Marc 19, verset 17. Ou bien Luc, alors.
1: Oui, parce que ça s'arrête au 16, hein, Marc.
0: C'est Luc. Et donc, il donne ce passage, il dit effectivement, il appelle bon maître, hein. Et en l'appelant bon maître, il dit, comment doit-il faire ? Jésus lui dit, vends tout ce que tu as et puis viens, suis-moi. Et on dit que le jeune homme va partir tout triste. Il est triste de la réponse de Jésus. Et c'est ce qui arrive aux gens, en fait. On parlait de la source. La foi vient de ce qu'on entend. Mais qu'est-ce que tu veux entendre, en fait ? Tu veux entendre ce que tu as choisi d'entendre ou tu veux entendre la vérité te concernant ? Et c'est là le problème des chrétiens. Ils voudraient entendre leur vérité. C'est-à-dire, ils ne voudraient pas que tu leur dises la vérité, mais que tu leur répètes leur vérité. C'est-à-dire, ceux dans lesquels ils croient déjà, ils voudraient quelqu'un pour les appuyer dans leur bêtise. C'est comme ça qu'il y a des gens qui prennent des décisions. Ils sont fâchés contre un tel. Hein, et ils cherchent des supporters. Ils cherchent à rallier des gens dans leur camp pour approuver ce qu'ils font comme étant bons. Et pour eux, ils ont la foi dans ce qu'ils croient. Et quoi que Dieu est avec eux, ils vont faire une révolution. Eh bien, non. Eh bien, Jésus dit à ce jeune homme, vends tout ce que tu as. Il ne s'attendait certainement pas à cette réponse. Et en fait, on voit que ce jeune homme, il a une connaissance. Mm-hmm. C'est pour venir sur le sujet de la connaissance. Mm-hmm. Il a une connaissance de Dieu. Il répond à Jésus, j'ai déjà fait tout, j'ai respecté toute la loi, j'ai fait tout ce que Dieu me demandait de faire. Jésus dit, ok, il te reste une seule chose à faire. Et ça sera bon. Donc Jésus, c'est un pédagogue, hein. C'est un très bon pédagogue. Il ne lui dit pas, non, t'as pas tout fait. Hein. Parce que bon, était-il prétentieux?
1: Il reconnaît quand même, hein, ses efforts.
0: Oui, il reconnaît ses efforts, mais... Est-ce que là-dedans, il n'y a pas un peu de prétention? On ne sait pas, enfin, on ne dit pas. Mais enfin, il prétend avoir tout fait. Ok, pas de problème. Maintenant, il te reste une chose à faire. Et quand tu auras fait cette chose-là, ça sera bon.
1: Mais il touche du doigt, Marc, ce qui compte le plus pour cette personne. Il lui demande d'abandonner ce qui compte le plus pour lui.
0: Oui.
1: Et là, ça nous montre encore comment... on peut avoir des fois des choses qui comptent tellement pour nous qu'on n'arrive pas à abandonner des choses qui ont même pris la place de Dieu dans notre vie.
0: Oui.
1: Et quand quelque chose prend la place de Dieu, on appelle ça...
0: Ça devient Dieu.
1: Ça devient Dieu. Donc idole. Ça devient une idole, c'est ça.
0: Mm-hmm.
1: Et là, quelque part, c'est Dieu, quand Dieu regarde ça, il se dit, mais il y a un problème.
0: Il ne croit pas.
1: Tu ne crois pas en moi. Tu crois... Tu as mis ta foi, en fait, dans ton idole.
0: Oui.
1: Parce qu'on ne peut pas avoir une foi parfaite, une foi authentique, une vraie foi en Dieu, en Dieu le rémunérateur,
0: c'est ça.
1: En mettant en même temps notre foi, notre confiance, notre confiance absolue dans nos possessions, dans nos biens. Mm-hmm. Ça peut être dans mon mariage, peut-être que mon mari est devenu mon idole,
0: aussi.
1: Ma femme est devenue mon idole,
0: aussi.
1: Mes enfants sont devenus mes idoles.
0: Et comment ?
1: Donc j'ai confiance, j'ai une assise parce que... Ma famille, j'ai une super famille, j'ai une assise parce que j'ai un super travail.
0: Wow.
1: Ou parce que j'ai mon compte en banque, et il est plus dans le vert, il est bien vert.
0: Voilà.
1: Ou ma santé, j'ai une bonne santé. Enfin bon, toutes sortes de choses en fait dans lesquelles on se glorifie et pour lesquelles en fait on ne reconnaît pas que cela vient de Dieu, que... Tout cela nous a été donné par un rémunérateur.
0: Alors, ce qui est vraiment pathétique dans cette histoire, c'est que... Non, c'est vrai. Hein, c'est qu'on a l'impression que ce jeune homme, voilà quoi, il est sincère, etc. Mais moi, je dis qu'il manque de sincérité. Il manque totalement de sincérité. Parce qu'en fait, qu'est-ce qu'il attendait? Les louanges? Il attendait que Jésus lui fasse des louanges. Parce qu'il vient, il commence par flatter le Seigneur en lui disant bon maître. Mais en plus de cela, lorsqu'il vient, la réponse fait qu'il part tout triste. Mais qu'est-ce qui l'a donc attristé? Ça veut dire que sa préoccupation n'était pas la vie éternelle, mais la vie matérielle. Il pose des questions. Que dois-je faire pour avoir la vie éternelle? Mais en fait, sa question était plutôt « Que dois-je faire pour avoir la vie matérielle et pas la vie éternelle ?» Parce que quand on lui dit « Laisse le matériel », il dit « Surtout pas. » Donc, s'il avait compris que Jésus-Christ, la valeur de Christ, la valeur Christ est une valeur sûre, parce que l'or peut perdre sa valeur. On dit que l'or ne perd pas sa valeur. Enfin, on dit voilà, l'argent perd, etc.
1: Ça reste en tout cas du matériel.
0: Je dirais que l'or même peut perdre sa valeur. L'or même peut perdre. Parce que quand tu es dans le désert, on prend un exemple. Hein, tu es dans le désert. Nous traversons le désert, toi et moi. Tu as un kilo d'or. Moi, j'ai un litre d'eau ou bien 10 litres d'eau. Qu'est-ce qui sera le plus utile? Quel est le plus utile? C'est ton 10 kilos d'or, ton 1 kilo d'or ou moi mon 10 litres d'eau? Mon eau a plus de valeur que ton or.
1: Tout à fait.
0: Donc en fait, c'est ce qui arrive à certaines personnes. Ils veulent en même temps le beurre et l'argent du beurre. Ils veulent garder ses possessions et en même temps placer sa foi en Dieu, en Jésus-Christ.
1: Et en même temps.
0: Avoir sa foi dans ce qu'il possède. On appelle ça un grand écart.
1: C'est clair. Et comme tu dis, ce n'est pas la vie éternelle qui intéressait ce jeune homme. Hein. C'était vraiment de conserver tout ce qu'il avait acquis au point que voilà, impossible pour lui de laisser ça. Impossible pour lui de lâcher ça.
0: Impossible.
1: Et ça nous renvoie à nous-mêmes. On va se demander, est-ce qu'on est prêt? Est-ce que si Dieu nous demande de lâcher ça, cette chose, ou même cette personne, ou si Dieu le retire, voilà, est-ce que, voilà, on est prêt, est-ce qu'on a suffisamment foi en Dieu pour se rendre compte qu'en fin de compte, comme tu as parlé de vie éternelle, où est l'essentiel ?
0: Où est l'essentiel ?
1: Où est l'essentiel ? L'essentiel, parce qu'on parle de foi depuis le début, mais le but et le focus, c'est quoi ? C'est la vie éternelle.
0: Absolument.
1: C'est sauver mon âme.
0: Absolument.
1: Ma foi en Christ qui me donne, depuis là que je suis sur terre, jusqu'à l'éternité, voilà, qui m'octroie l'éternité dans la présence du Seigneur, du Sauveur. C'est ce qui compte.
0: C'est ce qui compte le plus. Et la Bible dit que la vie éternelle, c'est qu'ils te connaissent, le seul vrai Dieu. Et puisque le temps a filé, pour conclure, puisque ce temps a filé considérablement, j'aimerais que nous parlions des grands ennemis de la foi. Hein. C'est dans 2 Timothée 3, à partir du verset 1 à 8. On voit que l'apôtre Paul, il est en train de parler à son fils Timothée, et il lui dit, sache que dans les derniers jours, il va avoir des temps difficiles. Donc, il nous montre les ennemis, les grands ennemis de la foi, être égoïste. Les gens deviendront égoïstes, insensibles. La Bible parle de ces gens amis de l'argent, fanfarons, hautains, blasphémateurs, rebelles, ingrats. Donc, tous ces traits de caractère, si tu les possèdes, sache qu'ils sont ennemis de la foi. Tu ne peux pas être ingrat, égoïste, insensible. Tu ne peux pas avoir tout cela et en même temps vouloir la foi. Il faut choisir. Donc, il y a les ennemis de la foi, mais il y a aussi les amis de la foi. Dans les amis de la foi, nous voyons dans 2 Pierre 1, au verset 2 Pierre au chapitre 1, à partir du verset 5, il nous dit que pour cette même raison aussi, et apportant tout empressement, joignez donc à votre foi. Donc, la foi, elle est bien, mais elle doit être entourée d'amis. Et pour être entouré d'amis, il faut rechercher ses amis. On les trouve dans 2 Pierre, au chapitre 1, au verset 5. Il nous parle de la vertu, de la connaissance, on l'a dit tout à l'heure.
1: La maîtrise de soi.
0: La maîtrise, vas-y.
1: Alors, à votre foi, joindre à votre foi la vertu. À la vertu, la connaissance. À la connaissance, la maîtrise de soi. À la maîtrise de soi, la patience. À la patience, la piété. À la piété, l'amitié fraternelle. À l'amitié fraternelle, l'amour. Voilà. J'aime beaucoup ce passage parce qu'on voit c'est graduel.
0: Oui, c'est ça.
1: Ça va de voilà, on part de la foi et on arrive à l'amour.
0: Oui.
1: Et ça me rappelle je pense au passage qui dit que ces trois choses demeurent. La foi, l'espérance, l'amour. Mais la plus grande de ces choses, c'est l'amour.
0: Oui, c'est ça.
1: On parle de la foi effectivement, mais ta foi. Oui. T'amène également à manifester de l'amour.
0: Oui, parce que la vraie foi, on l'a dit en préambule, la vraie foi a pour fondement l'amour.
1: C'est ça.
0: Il n'y a pas de vraie foi sans amour. Et c'est pour ça que l'apôtre Paul va un peu enlever l'écran de fumée qui persistait chez les Corinthiens, qui prétendaient avoir la foi, mais ils n'avaient pas d'amour. Donc, il était simplement en train de leur dire, mais quand vous aurez de la foi pour déplacer des montagnes, si vous n'avez pas l'amour, vous n'êtes rien. Donc on va voir toute une liste non exhaustive de la part de l'apôtre concernant cette église qui pensait avoir la foi. Mais non, vous n'avez pas la foi, mes amis. C'est pas de la foi, ça. C'est un simulacre, parce que la foi prend sa source dans l'amour. La vraie foi, la vraie foi, la vraie foi, la vraie foi.
1: Et l'amour du Père, l'amour de Dieu. Cet amour qui est Dieu et que je manifeste en retour parce que j'ai reçu l'amour de Dieu, parce que Dieu m'a aimé le premier, et bien là, je donne de l'amour. Oui. C'est pas que l'amour, Jésus, moi, Dieu et moi, vertical, comme tu as dit, parce que je suis nourrie de cet amour-là, mais je donne de l'amour aux autres.
0: Absolument. Et la vraie foi, tu l'as dit, elle nous assure la vie éternelle. Et Hébreux nous le dit au verset 39, nous ne sommes pas de ceux qui se retirent pour se perdre, mais de ceux qui ont la foi pour sauver leur âme. Donc, dans cette nouvelle alliance, le focus, l'objectif est placé sur Jésus-Christ, qui est le sauveur du monde. Donc, le curseur, c'est Jésus-Christ. Toute la Bible est christocentrée. Le rémunérateur, c'est Christ. Christ, c'est l'amour personnifié, c'est l'amour qui vient se livrer hein, pour que nous puissions entrer dans cet amour. Donc, nous entrons par le moyen de la foi.
1: Par le moyen de la foi.
0: Par le moyen de la foi.
1: Et c'est rassurant, c'est censé, là, à l'issue de cette émission-là, on arrive au bout. Oui. Toi qui nous as écoutés, normalement, ton cœur est censé être dans la joie. Si tu as pris conscience, si tu as pris conscience qu'effectivement, ta foi est alimentée par l'amour de Dieu, et que cet amour-là, voilà, c'est un amour ensuite que tu déverses dans les autres, et que ta foi t'octroie le salut en Jésus-Christ, la vie éternelle, les promesses, l'héritage, la glorieuse présence du Seigneur Jésus, ça c'est merveilleux.
0: Et ajouter à ce que tu dis, Éphésiens chapitre 2 verset 5, puisque on doit vraiment conclure, la vraie foi effectivement est basée sur l'œuvre expiatoire du Seigneur. Éphésiens 2 verset 5 nous dit, nous qui étions morts par nos offenses, il nous a rendus à la vie avec Christ. Donc nous sommes sauvés par sa grâce, sauvés, il nous a ressuscités ensemble et nous a fait asseoir ensemble dans les lieux célestes en Jésus-Christ. Et je vous laisse le soin de lire la suite, parce qu'il nous parle de la foi. C'est par la grâce que vous êtes sauvés, par le moyen de la foi. Cela ne vient pas de vous, c'est un don de Dieu. Donc, si nous sommes sauvés, c'est par la foi en Jésus-Christ. Donc, nous ne sommes pas sauvés par Jésus-Christ si nous n'avons pas la foi. Attention, hein. Parce que quand on parle aux personnes du Seigneur Jésus, de Dieu, oui, ils connaissent, comme tu dis, ils connaissent. Mais si nous n'avons pas la foi en lui, nous ne serons pas sauvés par lui. Donc, connaître Jésus-Christ en disant « je connais ». Non, non, c'est la foi en Jésus-Christ, pas la foi, pas savoir que Jésus-Christ est mort à la croix. Ouais, parce que beaucoup le savent.
1: Amen, c'est toute la différence.
0: C'est toute la différence. Ah, oui. Bon.
1: Eh bien. Nous espérons que vous avez passé un bon moment,
0: que
1: ces paroles-là ont trouvé un écho dans votre cœur, qu'il y aurait un changement.
0: Oui.
1: Nous le croyons, l'espérons.
0: Nous l'espérons vraiment.
1: Et nous vous disons vraiment à bientôt.
0: Oui.
1: Dans Qu'as-tu que tu n'aies reçu ?
0: C'est ça.
1: À bientôt.
0: Merci, à bientôt. Au revoir.

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Voici, nous voilà donc pour les communiqués et le bloc-notes de Radio Souffle de Vie. L'Assemblée de Dieu de Sainte-Anne a l'honneur de vous inviter à la fête de la musique prévue le dimanche 21 juin à 18h30 au complexe sportif Hector Grandmont de French. Avec la participation des chorales de Sainte-Anne, Le Moule, Saint-François et Mornalou, l'entrée est libre et gratuite. La ville du Moule vous invite aussi à louer à l'occasion de la fête de la musique le dimanche 21 juin à 19h45 à la place de la mairie Le Moule, avec les artistes Samantha Jean, Emeraude, Monsieur Ray, Lauriane et bien d'autres artistes. Une soirée gospel ouverte à tous, entrée libre. Il y a cette personne qui recherche à acheter un terrain constructible en grande terre. Budget 70 000 euros. Appelez le 06 90 36 98 99. Il y a cette personne qui vend cafetière neuve, four micro-ondes, imprimante de bureau 2, le nombre total. Téléphone fixe, machine à laver de quelques mois, encre HP 937, table bois plus chaise et autres, appelez le 06 91 24 38 91. Et bien voilà, en ce qui concerne les communiqués et le bloc-notes de Radio Souffle de Vie, si vous aussi vous avez des communiqués, vous pouvez nous appeler à notre secrétariat au 91 31 98 ou encore sur notre boîte mail à acem27@wanadoo.fr.

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0: C'est quoi? Dieu pense à toi. Sais-tu qu'on prie bien souvent pour des choses qu'on a déjà? On prie pour avoir la paix, par exemple, alors qu'elle est en nous. Dieu nous dit « Je vous laisse ma paix, je vous donne ma paix ». On prie pour avoir de la joie, alors qu'en acceptant Jésus-Christ comme sauveur, sa joie surnaturelle vient habiter nos cœurs. D'ailleurs, quand Jésus dit « Demandez et vous recevrez afin que votre joie soit parfaite », s'il parle de joie parfaite à vivre, c'est qu'une joie déjà présente est en nous et qu'il peut la rendre parfaite. On prie que Dieu nous donne de l'autorité, alors qu'il nous a déjà délégué cette autorité en Jésus-Christ. Autorité sur toute la puissance de l'ennemi, sur la maladie, sur notre propre chair, sur le péché. Si tu es chrétien né de nouveau, la Bible dit que tu as tout pleinement en Jésus-Christ, qui est le chef de toute domination et de toute autorité. Colossiens 2, versets 9 à 10. La question est, pourquoi tant de chrétiens ne vivent pas ce « tout pleinement » dans leur quotidien? Premièrement, parce qu'on ne connaît pas ou on ne réalise pas l'étendue de ce que nous possédons déjà en Jésus-Christ. On le lit dans la Bible, on l'entend, on le déclare même, mais est-ce qu'on saisit véritablement la portée de ces vérités? Arrête-toi un instant et prends conscience qu'en tant qu'enfant de Dieu, quel que soit ton statut, tes difficultés, ton parcours, tes capacités, tes manquements ou tes échecs, tu as reçu un éventail de privilèges. Ce sont des acquis, c'est ton héritage. Mais qu'en fais-tu? Est-ce que si demain tu reçois un héritage d'1 million d'euros, tu vas l'ignorer sans chercher à le récupérer? Voici la deuxième raison pour laquelle on ne vit pas le tout pleinement en Jésus-Christ, car on n'utilise pas concrètement ce qu'on a déjà. Joyce Meyer compare ces choses qu'on pense ne pas avoir mais qu'on possède à des muscles. Elle parlait de ces muscles abdominaux qu'elle n'avait jamais vus avant qu'elle commence à faire du sport. Ils étaient bien présents, mais tant qu'ils n'étaient pas exercés, ils n'apparaissaient pas. Si tu sais que tu as autorité sur la maladie, prie activement pour ce proche qui est malade. Impose-toi les mains là où tu as mal ou là où tu vois une grosseur apparaître, par exemple. Devant une contrariété, au lieu de cultiver la colère, rappelle-toi au contraire que la joie de l'Éternel est ta force et décide de te réjouir malgré la circonstance fâcheuse. On doit apprendre à aller à contre-courant de nos réactions habituelles et charnelles. C'est vrai que ce n'est pas facile, mais plus tu vas discipliner ta chair et l'habituer à réagir de façon divine, plus vite tu la domineras. Les sentiments de tristesse, de solitude, de dépression, de colère, de découragement chronique ne doivent pas demeurer dans le corps dans lequel réside la joie et la paix du Seigneur. Un troisième obstacle qui t'empêche de vivre tout ce que tu as déjà reçu, c'est le manque de foi. Si tu ne crois pas que Dieu t'a béni de toutes sortes de bénédictions spirituelles dans les lieux célestes en Christ, comment pourras-tu expérimenter les bénédictions sur cette terre? Tu as déjà tout. Maintenant, c'est à toi de croire que ce que tu as demandé de manière légitime est à toi et de te comporter comme si tu l'avais déjà reçu. Si tu souhaites avoir un enfant, par exemple, comporte-toi comme un futur papa ou une future maman. Prépare-toi physiquement. Exerce-toi auprès d'enfants de ton entourage. Imagine tout ce que tu feras avec cet enfant. Réfléchis déjà à son prénom. Commence à organiser ta vie et ta maison pour l'accueillir. Marc 11, 24 te dit « Tout ce que tu demanderas en priant, crois que tu l'as déjà reçu et tu le verras s'accomplir. » La Bible ne dit pas « crois que tu vas recevoir », mais quoi que tu possèdes déjà ce que tu as demandé. Aie donc l'attitude d'une personne qui a commandé un colis tant espéré et sur le point d'arriver. Rappelle-toi donc qu'en tant que prince et princesse de l'Éternel grandement favorisé, tu as déjà tout reçu. C'est à toi d'utiliser chaque jour ce que tu possèdes avec une foi ferme et constante.

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1: Je suis né dans une famille chrétienne, je m'appelle Jean Berthaud. Chrétienne de type pentecôtiste, mais pas dénomination pentecôtiste, hein, de vie pentecôtisante. Mon père était responsable dans l'église. Et j'ai grandi là-dedans, dans l'éducation chrétienne, dans l'école du dimanche. J'ai fait tout ce qu'il faut, tout ce qu'il faut. Puis arrivé à l'âge adolescent ou préadolescent, l'entourage chrétien m'a dit « Tu comprends, ton père est ancien, parce que c'était un ancien. Tu dois pas ci, tu dois pas cela, tu dois pas ceci, tu dois pas cela. » Quand on est préadolescent ou adolescent, c'est un peu la contradiction. « Vous voulez pas que je fasse ça ? Je le fais. » Tu dois avoir les cheveux courts. Les cheveux longs. Tu dois pas fumer. Si quelqu'un a fumé autant que moi, ben, j'ai fait toutes les pires bêtises. Et puis je me suis endurci parce que j'ai dit si c'est ça votre Dieu, pouvez vous le garder. J'en veux pas. J'ai dit si c'est un Dieu père fouettard, merci. J'ai un père qui est autoritaire, ça me suffit. Vous rigolez, mais c'était pas facile d'avoir un père chrétien. D'avoir une assemblée tout autour qui vous presse comme un citron, c'est vraiment pas du tout. C'est pas facile du tout. Parce qu'on a fait de Dieu, il y a un chanteur qui dit ça. Ce n'est pas à Dieu que j'en veux, c'est aux hommes. On m'a mis un Dieu, un père fouettard sur les épaules. Et j'ai dit, ça j'en veux pas. En plus, quand on voyait que des querelles et tout ça, j'ai dit, j'en veux pas. Et je me suis enfermé dans les joies de la vie. Et puis vraiment, je me suis effondré dans le plus profond péché. Jusqu'au jour où, un jeudi soir, et ça je m'en souviendrai toute ma vie, c'était dans une toute petite église. Et j'avais pas l'habitude d'aller en réunion de prière parce que j'avais pas des songes, mais je dormais. Et ce Dieu, ce père fouettard, celui qui me « t'as pas le droit de ceci, pas le droit de ça » est devenu mon Dieu. J'ai compris que c'était pas le Dieu de mon père, c'était devenu mon Dieu. Quelque chose de personnel était établi entre eux. Et puis, oh, c'était fantastique, merveilleux, merci Seigneur. Puis, au fil des années, je suis devenu un chrétien conventionnel. Bon chrétien. Oh, irréprochable. Pas une absence. Réunion. Vous pouvez pointer, hein. Pékin. Je faisais même des choses. Ah, je vais vous dire, j'ai même été 3 ans à l'école biblique. Mais j'étais Lazare. Quand Jésus a dit à Lazare, sors. Ma conversion, c'était la pierre qu'on a roulée du tombeau. Et je suis sorti. Mais je suis sorti comme ça. J'étais nouvellement né, je suis sûr que j'étais sauvé. Mais je m'étais arrêté là. J'avais fait des choses. J'avais la nouvelle naissance en moi. Je suis sûr que j'étais sauvé. Mais la troisième étape, je ne sais pas si vous avez eu les deux premières. Là, la troisième étape. Jésus a dit, déliez-le. Et je m'étais fait un Dieu. Oui, j'avais accepté. Oui, je m'étais converti. Et je m'étais fait baptiser. Mais j'avais pas obéi à la parole de Dieu qui dit « Convertissez-vous, baptisez-vous, c'est ça ?» Non. « Convertissez-vous, repentez-vous. » Et ça, j'avais oublié un stade de ma vie. Un stade dans ma vie avec le Seigneur. Je n'avais pas demandé pardon pour mes péchés. Il y avait quelque chose qui manquait dans ma vie. On m'avait laissé pieds et poings liés comme ça avec les bandelettes. Et j'avais une vie misérable. J'aime bien parler par image. La Bible parle par image. Hein. Un ballon, oui, c'est ça, avec une ficelle autour, puis quand vous le gonflez, il est complètement difforme. Le Seigneur veut pas qu'on soit comme ça. C'est exactement ça, ma vie chrétienne. Pourtant, je m'étais tapé 3 ans d'école biblique. Ça valait rien du tout. Vous rigolez, mais il y en a sûrement parmi nous qui vivent des choses comme ça. On n'a pas cette plénitude. Et jusqu'au jour où j'ai vraiment senti cette repentance qui me posait dessus, j'ai pleuré sur mes péchés. J'avais eu du regret. Mais c'est pas du regret qu'il faut. Mais j'ai pleuré, j'ai demandé pardon pour mes péchés. Et à partir de ce moment-là, mes amis, je vais vous dire quelque chose. Toutes les choses anciennes, j'étais désaxé sexuel, toutes ces choses, j'étais délié au nom de Jésus. Et c'est maintenant que j'ai une vie épanouie. Et si vous êtes des Lazares qui sortent du tombeau avec des bandelettes, je vous en supplie, je vous en prie, au nom de Jésus, vraiment, n'attendez plus. N'attendez plus. Que vraiment, le Seigneur puisse couper ces bandelettes, afin que vous puissiez aller. Et je peux vous dire que depuis qu'il y a eu cette repentance profonde, que les frères ont prié pour moi, je dois confesser vraiment pour le Seigneur, pour la gloire de Dieu, que maintenant le Seigneur m'envoie pour aller témoigner. Parce que vraiment, il veut faire une œuvre au travers de nous, mais qu'à condition que cette œuvre se soit faite en nous.
2: Loué soit l'Éternel, car il m'exauce lorsque je le supplie. L'Éternel est ma force, mon bouclier. En lui je me confie. Il vient à mon secours. Aussi, mon cœur bondit de joie. Je veux chanter pour le louer.
3: Mieux vaut être d'une condition humble et avoir un serviteur que de faire le glorieux et de manquer de pain. Le juste prend soin de son bétail, mais les entrailles des méchants sont cruelles. Celui qui cultive son champ est rassasié de pain, mais celui qui poursuit des choses vaines est dépourvu de sens. Le méchant convoite ce que prennent les méchants, mais la racine des justes donne du fruit.

Quand il n'y a pas de révélation, le peuple est sans frein, heureux s'il observe la loi. Ce n'est pas par des paroles qu'on châtie un esclave. Même s'il comprend, il n'obéit pas. Si tu vois un homme irréfléchi dans ses paroles, il y a plus à espérer d'un insensé que de lui. Le serviteur qu'on traite mollement dès l'enfance finit par se croire un fils.

Je me confie en l'Éternel, je ne faiblirai pas. Sonde-moi, Éternel, éprouve-moi et examine mon cœur et mes pensées. Je garde ton amour présent à mon esprit et je conduis ma vie selon ta vérité.